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0: Bonjour à tous. Bienvenue dans les entrevues de Mel, l'émission qui donne la parole à des personnes hors du commun et qui partage le témoignage de personnes extraordinaires. Et je souhaite la bienvenue à tous nos auditeurs pour le deuxième volet de notre série sur l'alcoolisme et où j'ai le plaisir de retrouver Patrick, 47 ans, patient expert et abstinent depuis 10 ans. Salut Patrick.
1: Salut Mel.
0: Alors on se retrouve ensemble pour notre série sur l'alcoolisme et pour le témoignage que tu portes sur ce sujet. Et d'ailleurs j'invite nos auditeurs à écouter le podcast de septembre sur le site de la radio Escapade. Et dans cette émission on aborde ensemble ta définition de l'alcoolisme, qu'il ne faut pas oublier que c'est une véritable maladie, que l'alcool vient panser, soigner des maux, qu'il est un paradoxe, et surtout cette notion de besoin. Tu retraces aussi un peu d'où tu viens, les études que tu as faites. Et en 2005, tu descends dans le sud, tu achètes des terres pour fabriquer ta cave. Tu as tout pour faire un bon vin, une bonne table. Ce qui t'attend après, est-ce que je peux dire que c'est une descente aux enfers ?
1: Eh bien écoute, bonjour à tout le monde, bonjour à toi Mel, merci de m'accueillir encore ici. Et effectivement c'est un, ouais, c'est une chute aux enfers, hein, très clairement. Je reprends un peu le tempo de ce qu'on a partagé ensemble.

0: effectivement, quand je descends dans le sud, je descends fier de qui je suis, fier de ce que j'ai, d'une besace bien remplie, avec des outils précieux, avec un parcours d'apprentissage en hôtellerie et restauration qui est riche, avec une bonne éducation, ça sera important par la suite, et avec des projets ambitieux. J'ai 4 sous dans ma poche et effectivement, j'achète les terres, je m'installe dans le sud et j'ai pas de boule de cristal, donc je sais pas ce qui va se passer. Mmh. Et je rencontre la mère de ma fille très vite quand j'arrive dans le sud, et elle va tomber enceinte rapidement. Alors j'adore l'expression tomber enceinte, hein, elle a pas trébuché. On a vraiment tous les deux décidé d'avoir cet enfant, Maëlle, qui arrivera en 2007, et je m'installe en 2005, et je suis très clairement malade d'alcool en 2008. Donc dans les 3 ans qui suivent mon installation dans le sud, je passe de l'état d'un mec plein d'ambition, en pleine forme physique, sportif, avec des outils pour bosser, avec de l'argent, avec vraiment des projets importants. Et 2008, je suis au fond d'un trou. Donc
1: ça va vite.
0: Ça va très vite. Ouais. Ça va très vite, sachant que je pense que tu vas y revenir un peu après, mais la chute aux enfers, la chute, c'est quelque chose de rapide. Et oui, effectivement, dans une vie, les quelques mois qui ont suffi à basculer dans l'alcoolisme, on peut parler d'une chute. Et par contre, après, c'est dans un trou que je tombe. Donc, quand on tombe, en général, on se relève. Là, pour se relever, ça va être un peu plus compliqué.
1: Oui. Et d'ailleurs, tu sais que j'aime bien faire des micro-trottoirs. On en a fait pour la première émission. Et là, je te propose d'en écouter un, parce que j'ai croisé le chemin de Fatia. Je te propose de l'écouter.
2: Je peux te poser ma question?
1: Oui.
2: C'est quoi pour toi boire un coup?
3: Ça commence à devenir compliqué pour moi.
2: D'accord.
3: Ouais. Parce que vraiment, ça commence à me compliquer les choses, parce que je suis quelqu'un qui est très droit, très intelligent, très cultivé, très et je parle pour tout le monde. Et j'ai tenu des restaurants. Je suis partie en Angleterre, et même en l'occurrence, j'ai tenu des restaurants ici, Port Camargue, et je me suis un petit peu portée sur l'alcool. Et j'ai essayé, je ne sais plus, là en ce moment, pour être honnête, c'est un petit peu compliqué pour moi. J'arrive vraiment, pour être honnête, j'arrive à me contenir, j'arrive à faire des. J'arrive. Mais, pour être honnête, sincèrement, est-ce que je peux vraiment être honnête avec moi-même? Je pense que j'ai un problème avec l'alcool.
2: D'accord.
3: Ouais. Ah, tu es en train de faire un truc sur l'alcoolisme?
2: Oui, je fais quelque chose sur l'alcoolisme, ouais. Et je récolte. En fait, je fais un micro-trottoir pour poser la question aux gens: qu'est-ce que c'est pour eux l'alcoolisme?
3: J'ai un problème. En fait, tu sais quoi? C'est pas une question d'avoir un problème avec l'alcool. C'est une question que je n'ai pas les gens en face de moi que j'aimerais avoir. Depuis la nuit des temps, je pense que les gens, c'est pas une question d'alcool, je te promets. Mm-hmm. C'est une question de. Les gens se mettent ou pas, ou que tu aies un restaurant, que tu fasses ce que tu veux dans ta vie, les gens se mettent, ils ne savent pas pertinemment qu'à un moment donné, voilà. Ni ma famille, ni personne n'a compris en vrai qu'à un moment donné, c'est que ce soit l'alcool, que ce soit très pertinent, que ce soit beaucoup plus loin derrière, il faut un petit peu. En vrai, l'alcool vient dedans. C'est pour ça qu'on le dit dans tous les milieux. Vous voyez, tous les gens de tous les milieux sont complètement. Mais par contre, une chose est terrible, c'est que quand on a de l'argent, quand on est connu, les gens vous laissent un petit peu plus les portes ouvertes. Et que quand vous n'avez pas tout ça, les gens vous ferment malgré tout ce que vous avez pu faire, travailler ou être exactement ce que vous êtes dans votre vie. Les gens vous ferment la porte et on vous ferme les portes et on vous traite mal. Et de là, les gens, je pense qu'ils s'enfoncent un petit peu plus. Complètement. Parce que on est toujours en train de prouver à tout le monde qu'on était quelqu'un de bien. C'est quoi être quelqu'un de bien? C'est de la merde, pour être honnête. C'est quoi être quelqu'un de... Attends, sincèrement, je vais me remettre en question, parce que c'est quoi être quelqu'un de bien? C'est rien. Être quelqu'un de bien, c'est voilà, on s'en fout. À la fête, mais encore.
2: T'as commencé à boire à quel âge?
3: Ouais, à 14 ans, ouais. J'allais avec mes copines, on allait à Toulouse, parce que moi j'avais une... Enfin, maintenant c'est bizarre de dire ça. C'est pas bizarre, c'est que moi, en l'occurrence, j'avais une famille d'Algériens, et moi, mes meilleurs amis, nous, on partait, on allait à Toulouse, on était vraiment... Et ma famille, elle était très ouverte. Et mes frères, moi, je suis la dernière personne d'une famille, une fratrie de 8 enfants, ça a toujours été très cool. Donc, voilà, moi, j'allais en boîte, moi, ça a toujours été très cool. Il n'y a pas eu ce côté... Il n'y a jamais eu ce... Moi, j'ai toujours eu ce côté... Voilà, c'était la fratrie, c'était l'amour. Et moi, je partais, j'avais 14 ans, je partais... Bref, c'est dingue pour dire ça, parce que je suis quelqu'un qui vit en France et... Mes frères et sœurs, mais mes frères et sœurs, quand on se retrouvait en boîte, c'était cool. Mmh. Moi, j'avais mes trois frères, qui étaient toute ma famille, qui était plus vieux que moi. Mais moi, j'ai jamais eu, et mes frères et sœurs n'ont jamais manqué de respect.
2: Je te remercie beaucoup, Fatia.
3: Je t'en prie.
2: merci.
3: Je t'en prie.
1: Donc, nous venons d'écouter Fatia. T'as une réaction, toi, Patrick, par rapport à ce qu'elle raconte? Parce que c'est, je la croise dans la rue, dans cet état-là.
0: Ouais, bon, évidemment, moi, c'est un témoignage. Bon, il est riche, ce témoignage. Je pense qu'on pourrait en parler un bon moment. D'ailleurs, je m'appuierai sur des réflexions là par la suite. Je pense dans les émissions à venir. Mais bon, très bouleversant. Moi, ça m'attrape parce que tout ce que cette femme elle est aujourd'hui quand tu l'interviews, je l'ai été. Et elle est en train de chuter dans un alcoolisme à mon avis profond. Et je sais pas où elle en est dans son alcoolodépendance, mais très clairement c'est en train de s'installer chez elle, et en tout cas il serait temps de vraiment accompagner cette personne. J'espère que t'as pris le numéro de portable de
1: j'ai son numéro de portable.
0: On appellera Fatia, j'appellerai Fatia avec plaisir. En tout cas je reviens un petit peu sur ta question qui était de savoir comment s'est passée ma chute à moi dans l'alcoolisme.
1: Oui, quand est-ce que ça bascule pour toi? Est-ce que c'est un événement précis? Est-ce que c'est un ensemble d'événements depuis l'enfance? Les deux? Comment on devient alcoolodépendant? Comment ça nous attrape?
0: Alors, écoute, je vais répondre en prenant un petit peu le... C'est extraordinaire parce que en fait, j'ai monté moi un restaurant en 2008 à Béziers qui a eu d'ailleurs une reconnaissance extraordinaire par la presse spécialisée. J'avais fait un joli bébé, quoi, un beau resto semi-gastro. Et du coup, si je réponds un petit peu bêtement à cette question, je descends en 2005, 2006, j'ai une vie, je passe d'un monde festif, avec de l'alcool, avec les fêtes, avec un rythme du lundi au vendredi au travail, le samedi, le dimanche, comme je suis cadre, moi je suis en repos, et puis je fais la fête avec les copains de manière excessive, donc je parle de consommation d'alcool et autres stupéfiants d'ailleurs. Et 2007, la mère de ma fille tombe enceinte. Et Maëlle naît, enfin en 2006 elle tombe enceinte, en 2007 Maëlle naît puisqu'elle arrive en avril 2007, et le restaurant dont je parle, c'est en 2008 que je le monte, et c'est toute cette année-là qui est pour moi la vraie chute aux enfers, celle qu'on contrôle plus, c'est 2008 quand je travaille dans ce restaurant. Donc en fait, y a, dans ta question, est-ce qu'il y a des événements précis? Est-ce que c'est depuis que je suis jeune? Est-ce que c'est un cumul de tout ça? Et comment on devient alcoolique?
1: C'est bon. Ça.
0: Eh ben écoute, ça c'est toute une réflexion, et je vais commencer par le sujet qu'on maîtrise le moins dans l'alcoolisme, c'est le terrain génétique. Aujourd'hui, depuis une dizaine d'années, on a nos amis canadiens qui sont en phase sur plein de choses. Ils ont 30 ans d'avance sur le l'autisme, et aujourd'hui, ils traitent l'alcoolisme en prenant compte d'un terrain génétique. Bon, pour ma part, très clairement, il y a un terrain génétique, parce que j'ai un papa qui était plus que penché sur la bouteille. De là à dire qu'il était alcoolodépendant, c'est autre chose. Et je suis issu d'une famille où, comme je l'ai dit en émission 1, de toute façon, l'alcool est présent dans la vie courante dans ma famille. Donc, j'ai le terrain génétique, j'ai la présence du toxique dans ma vie de tous les jours depuis que je suis tout petit. Et en plus de ça, je suis un consommateur excessif. Et Et pour être marqué, je suis celui qui boit le plus que les autres. Je suis celui qui a une consommation d'alcool fort, d'alcool plus doux, d'alcool, quelle que soit sa forme, je le consomme. Et j'ai toujours pour fierté de dire que le lendemain, je me rappelle de ce qui s'est passé, que je fais pas partie des mecs qui ont créé les embrouilles et que l'alcool est un produit extraordinaire. Et c'est marrant parce que Fatia, dans son interview, elle finit par ouais, l'alcool, c'est cool. Alors on entend dans ton micro-trottoir qu'il y a un montage. Ceci dit, on passe quand même d'un état émotionnel vraiment, vraiment triste, vraiment elle est profondément meurtrie, cette femme, dans ses propos, je trouve. Et elle est en train de s'éteindre, elle est en train de chuter dans cette pathologie. Donc elle soulève bien toutes les complications. Elle précise quelque chose qui semble me ressembler aussi en toute humilité et toute modestie. Mais elle parle de quelqu'un qui est intelligent. Elle parle de quelqu'un qui est de bonne famille, qui est bien éduqué. Elle dit elle-même qu'elle a tenu un restaurant. Pour l'avoir fait, gérer un restaurant, c'est une sacrée responsabilité. Et ça nécessite des compétences quand même multiples. Et en plus de ça, elle est portée elle aussi sur l'alcool. Enfin bon, il y a plein de similitudes. Et alors après, il y a quelque chose qui vient moi et qui me met un petit peu en colère dans la façon dont les gens en parlent elle-même, puisqu'elle est concernée. C'est que aux yeux de la société, aux yeux de n'importe qui, et pour elle-même, quand elle se regarde dans la glace, elle est en train de dire « j'ai un problème avec l'alcool ». Alors, pour les gens qui nous écoutent, pour Fatia, j'espère à un moment, pour les proches de ces gens-là, on n'a pas un problème avec l'alcool. L'alcool n'a jamais été un problème. L'alcool, c'est un toxique dont on devient dépendant. On appelle ça une addiction, et une addiction, c'est une pathologie chronique. Et aujourd'hui, il faut que les gens qui nous écoutent, qui sont concernés par cette addiction, il faut qu'ils entendent que c'est une maladie et qu'on peut se soigner. Donc, on n'a pas un problème avec l'alcool. L'alcool devient un problème et vient abîmer notre vie parce qu'elle change, elle modifie le comportement des gens, et c'est le comportement des gens qui est problématique pour les gens qui les entourent. On parle très clairement d'une sociogénèse, on parle d'un problème de société, on parle d'un comportement quant à l'alcool, comment on consomme ce produit et qu'est-ce qu'on en fait. Voilà. Et donc... Ben, vas-y, je te laisse intervenir.
1: Oui, c'est parce qu'en fait, tu disais que l'alcool, effectivement, en lui-même, n'est pas un problème. C'est le comportement qu'on a avec qui l'est. Et du coup, je voulais revenir sur toi, ton comportement que tu as eu avec, donc, à un moment donné, et comment l'alcoolodépendance s'installe chez toi. Est-ce que tu le sens venir? Est-ce que tu le sens pas?
0: Bon, ben voilà. Donc, du coup, c'est une pathologie qui... Alors, on chute dans l'alcoolisme. C'est quelque chose qui peut aller très vite. Et très personnellement, en fait, moi, je grandis avec des parents très absents parce qu'ils grandissent. Et du coup, en ce qui me concerne, il y a clairement dans mon apprentissage de vie, il y a le manque au père, et donc je vais avoir une carence affective à ce niveau-là, et plus tard, parce qu'aujourd'hui j'ai compris ma maladie, l'alcool va venir panser ça, va venir combler ce manque et va venir remplir en fait ce manque pour pouvoir grandir correctement, en allant chercher, et c'est un peu ce que souligne Fatia, la reconnaissance du père. Alors des pères, la reconnaissance des pères, il se trouve que le mien c'est le père génétique, et du coup je grandis avec ce manque tout au long de ma vie, et j'ai toujours voulu prouver des choses à mon père, et il a fallu toujours que pour mon père je sois le meilleur, mais il me l'a jamais exprimé, il me l'a jamais dit, et c'est ça qui met en souffrance, et c'est avec ça que je vais grandir. Et après, très ponctuellement, ma vie bascule quand ma fille naît, parce que du coup, j'ai une place dans la famille qui est très compliquée, et quand ma fille arrive, je pensais avoir un rôle important à jouer en tant que papa, je pensais être le bonhomme de la mère de ma fille, je pensais que je serais au centre un peu de l'histoire, et en fait, pas du tout. Quand ma fille naît, je disparais de la vie de la mère de ma fille, et parce que ma fille Maëlle prend toute la place, et du coup, là, je prends une vraie claque et je vais aller me noyer. C'est paradoxal. Je vais aller me noyer dans le travail et je vais aller réaliser les projets pour lesquels je suis parti dans le sud. Et je vais monter un putain de resto qui va fonctionner de fou. Et ça va me demander tellement d'énergie, tellement de... tellement d'investissement que je vais y passer quasiment H24 là-bas. Et j'avais plus jeune, j'avais touché à la cocaïne et je savais que c'était pas un bon mélange cocaïne-alcool parce que les deux font que t'es une pile électrique et que t'es invincible. Et en plus de ça, bon, la cocaïne en soi, je j'ai jamais aimé. Mais du coup, par contre, je suis vraiment devenu pote avec Éthanol et là, je me suis marié donc avec Éthanol. Et du coup, on peut dire que l'alcoolisme chez moi s'est installé parce que des carences affectives se sont installées. Donc, problème de développement psychologique, psychique à un moment. Et ponctuellement, en 2007, ma fille arrive et ça fout le bordel dans ma tête. Et après, je me noie au travail. Et pour tenir au travail, il faut l'alcool obligé.
1: Est-ce que, moi je suis curieuse, et dans ma curiosité, j'ai envie de savoir si t'as des anecdotes, si t'as des souvenirs de comment tu bois, pourquoi, est-ce que t'as une anecdote concrète à nous donner, des souvenirs concrets là-dessus, quand est-ce que tu prends la bouteille, qu'est-ce que tu prends déjà, qu'est-ce que tu bois, quand est-ce que tu la prends pour picoler, et à quel moment?
0: Ouais, bien sûr. Bah, écoute, ça va avec. Et dans ce que je viens de te dire, il y a ces trois phases là dans la chute, dans l'alcoolisme. La première, elle est très simple. Je l'ai dit en présentation, en émission 1, je suis sportif et vraiment très sportif. J'adore le foot et je suis avant-centre et je suis celui qui claque des buts. Et quand je joue au foot, j'ai peur de rien, j'ai peur de personne, j'ai aucune angoisse, je suis sûr de moi, j'ai confiance en moi, j'ai pas de doute, j'affronte chaque match avec plaisir, avec engouement et forcément il y a la réussite qui va avec. Et très modestement, dans le petit club de Pézenas, quand tu descends de la région parisienne où tu joues le haut de tableau de l'amateurisme dans au foot, t'arrives à dans un village comme Pézenas, tu rigoles. Et en fait, ben

0: J'ai cette angoisse qui monte et cette angoisse c'est celle que je vais penser moi avec l'alcool au départ. C'est des angoisses que je comprends pas et du coup je peux te raconter un rituel simple qui s'était installé. Au départ c'était juste les jours de match. J'allais avec ma petite Twingo rose pourrie là de que j'avais redescendu de Paris. J'allais au terrain de foot et dans les alcools que je buvais, puisque ça fait partie de ta question, je buvais de la chimée bleue. Et pour ceux qui connaissent, la chimée bleue, c'est une bière qui est pas mal sucrée, qui est riche en alcool, qui a un taux élevé. Et donc, quand tu la bois, en plus avec le gaz carbonique, elle agit très vite. Et tu l'absorbes très vite dans ton sang. Et je me mettais sur le parking, en fait, je me cachais. C'est-à-dire que je partais de chez moi. J'allais sur le parking près du foot, derrière un arbre. Je vois très bien l'endroit là où on ne me voyait pas dans la voiture. Et en fait, je buvais une, voire deux chimées. Donc, ça fait à peu près... un peu plus d'un demi-litre d'alcool à 8-9 degrés. Et je buvais ça avant d'aller jouer au foot. Et je prenais des chewing-gums pour que personne sente l'alcool. Et en fait, très vite, c'était impossible de jouer au foot sans cette bière avant un match. Mmh. Et là, tu commences à comprendre que... Alors, Fatia utilise le mot problème. À cette époque-là, pour moi aussi, c'est un problème. Parce que on ne peut pas résoudre des problèmes avec l'alcool. Et ça, j'en ai conscience. Voilà. Après... dans le même genre, mais c'était un autre degré. Là, j'étais vraiment dans le dur. C'est les années un peu plus tard. En fait, un alcoolique, enfin, un alcoolique est un très bon gestionnaire. Il a toujours un produit. Donc, il a toujours de quoi se remplir et il est toujours au taux d'alcool qui est le sien pour vivre. Et du coup, de manière plus honteuse, plus en culpabilité. Mm-hmm. Chez mes parents, ils ont une grosse armoire bien pourrie là, à l'ancienne, comme on faisait à l'époque là, les trucs en chêne là, où ça fait la hauteur du plafond.
1: Les gros placards, les gros buffets à l'ancienne dans le salon.
0: Ils avaient ça. Et mon père en bas de ce buffet, donc t'imagines au sol, t'as une surface de 2 mètres carrés mm-hmm. de bouteilles. C'était rempli de bouteilles d'alcool. Oh,
1: d'accord.
0: Donc si on fait un calcul rapide, tu devais avoir peut-être 100-120 bouteilles là-dedans qui étaient posées debout les unes à côté des autres, et tu avais absolument tous les alcools possibles et imaginables. C'est d'ailleurs comme ça que j'ai été élevé, hein, avec tous les alcools possibles et imaginables. Et en fait, je prenais un petit bouchon de chaque bouteille.
1: D'accord.
0: Et sur un an de passage, dans les années qui ont été difficiles pour moi, en fait, je buvais un petit bouchon de chaque bouteille dès qu'il y avait personne dans le salon.
1: Pour pas que ça se voit.
0: Pour que ça se voit pas, bien sûr, oui, il fallait pas se faire attraper.
1: Donc t'embrayes un peu sur... Enfin, c'est un peu ma prochaine question, c'est de quelle façon tu bois. Tu étais quel genre de consommateur quand t'as démarré comme ça dans l'alcoolisme?
0: Ouais.
1: Comment tu bois, de quelle façon, et est-ce qu'il y a différents alcoolismes entre hommes et femmes?
0: Ouais, alors je vais essayer de répondre à ta question de manière simple pour les auditeurs. De manière narcissique, moi j'étais un consommateur plaisir, qualitatif, excessif, d'accord, mais je buvais des bons alcools, des bons vins, enfin, du coup aujourd'hui ça a du mal à sortir de ma bouche parce qu'il n'y a pas de bons alcools, il n'y a pas de bons vins, c'est un leurre tout ça, mais voilà, je buvais des éthanols qui sont des criminels, mais ils étaient cachés sous des belles étiquettes ou des beaux noms, voilà, et c'était un leurre, mais voilà, je buvais qualitatif, et je buvais quantité, mais je buvais vraiment plaisir, c'est-à-dire que j'étais capable d'absorber une grande quantité d'alcool aux yeux de certains, mais j'étais pas dans un excès de vouloir boire beaucoup. J'aimais boire et j'aimais ce que je buvais, un petit peu comme si je mangeais 10 glaces aujourd'hui, mais je peux manger 10 glaces à la vanille. J'étais un excessif, mais j'étais un excessif plaisir. Là, l'alcoolisme, par définition, vient remplir un taux d'alcool dans ton corps. Donc, il n'y a plus de notion de temps, il n'y a plus de notion de qualité, il n'y a plus de notion de plaisir. En fait, tu bois quand ton taux d'alcool diminue. Voilà.
1: Et tu te caches, du coup?
0: Ah ouais, je me cache et en fait, je me cache parce que je comprends bien que tu ne peux pas boire quand tu vas pas bien, c'est pas la solution. Mmh. Et j'ai ça qui c'est très paradoxal en fait, parce que tu bois pour être bien et c'est pas bien de boire pour quelle que soit la raison, c'est pas bien de boire le matin avant d'aller au foot. Mmh. Enfin, je veux dire, à ce moment-là, je suis à peu près comme tout le monde et je me dis que il y a quelque chose qui va pas. Mmh. Et c'est là où c'est

0: C'est très difficile d'expliquer comment la maladie s'installe, comment l'addiction s'installe, et c'est bien la problématique, c'est qu'aujourd'hui, dans la prévention, il faudrait être capable de détecter ça chez les gens, ce qui est possible quand la communication est ouverte et que la honte ou la culpabilité ne s'installe pas. Si on est honnête avec soi-même et honnête avec les gens, et c'est ça que je voudrais pousser, je voudrais pousser les gens à avoir cette réflexion, vraiment, il faut se poser la question de comment on boit et pourquoi on boit. Et à partir du moment où on boit pour résoudre un mal-être ou une mauvaise pensée ou quelque chose qui est négatif, en général, on est seul face à soi-même. Même quand on consomme en collectivité, on est seul avec sa problématique. On la parle pas, on la partage pas et on vient pas la penser, on vient pas la soigner. Mmh. Et l'alcool est magique pour ça. Je reviens sur ta question. Tu me demandes si on connaît plusieurs comportements et façons de consommer de l'alcool. Aujourd'hui, il y en a quatre qu'on repère très facilement. On parle d'alcool masculin au masculin, d'alcool masculin au féminin, d'alcool féminin au masculin et d'alcool féminin au masculin. Mmh. En fait, féminin, je crois. Je me suis trompé sur le dernier, mais c'est pas grave. Vous avez compris le principe. En fait, pour faire simple, il y a le comportement du mec qu'on a envie de regarder de près ou de loin, et lui, il a envie de se faire entendre. Ça, c'est l'alcool masculin au masculin, et c'est le mec qui est au comptoir, là, de près de chez vous, et quand vous rentrez dans le bar, quel que soit le jour, l'heure ou la nuit, lui, il est là, et on le voit et on l'entend.
1: Il se cache pas.
0: Lui, il se cache pas, il a pas honte de ce qu'il fait. En général, il est dans le déni complet,
1: okay.
0: et il est consommateur excessif en quantité. Le mec qui va consommer, donc l'alcool masculin au féminin, lui, il a un comportement qui est à l'inverse. C'est l'alcoolisme qui était le mien un petit peu. C'est-à-dire que j'étais certainement pas fier d'être alcoolisé. J'étais certainement pas. Je voulais pas qu'on me voie consommer de l'alcool. Du coup, t'es discret quand tu consommes au féminin. Et après, les femmes ont un comportement avec l'alcool qui est propre à elles. C'est rare de voir une femme qui consomment au masculin,
1: oui,
0: mais on peut en voir, il y en a quelques-unes.
1: Ça existe.
0: Voilà, et après, et celui-là, il est vraiment sournois, il est vraiment... Celui-là, il fait vraiment du mal chez les femmes, c'est l'alcool féminin ou féminin, c'est le petit alcool doux qui, pour elle, n'en est pas, c'est le petit muscat discret le soir noyé dans un jus de fruits.
1: Et qui se cache.
0: Voilà, et qui se cache, et dont personne ne soupçonne la consommation.
1: C'est ça, voilà, c'est l'entourage ça... qui soupçonne pas, qui s'en rend compte, qui s'en rend pas compte.
0: Exactement.
1: Avant de parler de tout ça, je te propose d'écouter une petite musique. Quel morceau t'as choisi pour cette émission-là ?
0: Oh bah écoute, j'hésitais avec plusieurs, mais je savais pas trop dans quel jus t'allais me lancer, mais... Là, sincèrement, pour retracer un petit peu cette enfance et vous faire partager mon univers, je vous ai fait parler de foot et du coup, j'ai en tête Vivre dans l'urgence de Cool Chain. Et c'est cool que Radio Escapade puisse nous faire écouter ça. Je kiffe.
1: C'est parti.

0: Vous êtes dans les entrevues de Mel sur Radio Escapade 104.1 à Saint-Hippolyte-du-Fort, 102.0 à La Salle, 103.3 à Ganges-le-Vigan et sur www.radioescapade.org. Et nous sommes repartis avec Patrick. Un petit mot sur le morceau que tu as choisi ?
1: Ouais, bah écoutez, j'adore ce morceau parce qu'en fait maintenant en 2025, ma vie a changé forcément et ça me réveille plein de souvenirs. Elle me va comme un gant. J'ai pas été un ange toute ma vie et cette musique de coup de chaîne,
0: elle t'émotionne.
1: Elle m'émotionne, ouais, du verbe émouvoir.
0: J'adore inventer des verbes, moi.
1: Ouais, j'ai vu. Et non, du coup, elle me touche et j'aime à dire quand je plaisante, quand j'ai un artiste qui me touche, soit avec sa musique, soit avec son théâtre, soit avec un film, enfin qu'importe. J'aime à dire que c'est moi qui ai écrit le texte et celle-ci, elle me va bien pour plein de choses. Voilà.
0: On en était à l'entourage tout à l'heure parce que du coup tu caches à ton entourage que tu bois avant le foot, tu caches à tes potes du foot que tu t'envoies deux chimées bien planquées dans ta voiture avant de prendre le ballon au pied, des crises d'angoisse qui montent. Déjà toi, tu es un homme du coup qui a un alcoolisme plus au féminin, c'est-à-dire qui se cache, si j'ai bien compris, c'est ça. T'es pas dans le déni, du coup, est-ce que très vite tu te dis là, il y a un truc qui déconne, et est-ce que tu te le dis déjà?
1: Ouais, alors là, il y a plusieurs notions. Je vais répondre à la dernière question, comme ça, j'oublierai pas. J'ai une chance dans mon parcours de soins, dans mon parcours de résilience, j'ai une chance de fou, c'est que j'ai jamais été dans le déni. À partir du moment où j'ai entendu que l'alcoolisme était une pathologie et que je pouvais m'en soigner, à partir de là, j'ai fait ce qu'il fallait, j'ai fait ce qu'on me proposait, j'ai essayé d'appliquer du mieux possible un protocole de soins et je m'en suis sorti avec les outils qui ont été les miens. Je pense qu'on en parlera plus tard.
0: On en parlera plus tard, oui.
1: Exactement. Mais du coup, j'ai balayé moi cette notion de déni parce que, et c'est pas simple hein, pour les gens, mais je l'ai balayé tout simplement parce que j'ai été honnête avec moi-même et que, okay, et que d'entendre le fait que ça soit une maladie, et je crois que c'est ça qui est essentiel pour les gens qui nous écoutent aujourd'hui, c'est une pathologie, c'est une maladie, donc
0: ça t'a déculpabilisé du coup? Est-ce qu'il y a une notion de déculpabiliser quand on dit là tu es malade en fait? C'est parce qu'on entend dans notre société, oui, il pourrait quand même arrêter de picoler, il pourrait quand même faire un effort pour ouais, avoir. Ouais. L'alcoolique est vu d'une certaine façon péjorative, ouais, j'ai envie de dire.
1: Ouais, ça m'agace que les gens regardent l'alcoolique comme
0: c'est
1: ça.
0: C'est souvent le cas. Ouais, du coup, il y a une notion de culpabilité quand même derrière. Et de savoir que c'est une maladie, est-ce que ça peut déculpabiliser?
1: Mais il faut, on peut pas culpabiliser d'avoir un cancer aujourd'hui. Non. Quand t'es malade, t'as pas choisi d'être malade. Un alcoolique, il choisit pas d'être malade.
0: Ouais.
1: Donc, déjà, il faut pas culpabiliser parce qu'on est alcoolique. C'est l'inverse. C'est parce qu'on est alcoolique ou qu'on se rend compte que l'alcool devient un outil de bien-être, qu'il faut tirer toutes les sirènes d'alarme, que ça soit celle des proches, celle des médecins, le médecin généraliste, d'aller taper à des portes, d'appeler, nous, de venir sur Radio Escapade, de demander à avoir un contact. Enfin, mon association, je l'ai présenté brièvement, mais le but, c'est vraiment ça. Le but, c'est que les gens ne culpabilisent pas d'être malades. On ne peut pas culpabiliser d'être alcoolique.
0: Tout
1: donc,
0: à fait.
1: En ce qui me concerne, est-ce que j'ai culpabilisé d'être alcoolique? Non, j'ai juste été profondément triste. J'ai profondément pris conscience des raisons pour lesquelles j'étais tombé alcoolique, dont j'ai parlé brièvement. J'en ai beaucoup voulu à mon père de toujours demander plus. J'ai toujours regardé mes parents en me demandant comment ça se fait qu'aujourd'hui ils avaient été aussi absents. Quand on fait des enfants, quand même, à un moment, faut prendre conscience qu'il va falloir s'en occuper et être avec eux. Et donc, moi, j'ai jamais culpabilisé d'être alcoolique. J'ai forcément, par contre, culpabilisé des comportements que j'ai eus en étant alcoolisé. Et là, c'est complètement différent parce que parce que l'alcool est un mec. Un mec. C'est rigolo, ça. En plus, face à toi, Mel, un mec. Un mec. Un mec, c'est, oui. Ça prend la tête, c'est chiant, un mec. Mais là, je te parle d'un mec, un MEC,
0: okay.
1: D'un modificateur d'état comportemental.
0: Ah, c'est super intéressant.
1: Ouais, c'est ça. C'est ça, un mec, en fait. Okay. Et l'alcool est un mec, et c'est un mec extraordinaire. C'est un véritable masque qu'on peut se poser sur la tête.
0: Alcool.
1: Ouais.
0: En arabe, c'est
1: exactement.
0: Le maquillage.
1: Ouais, je vois
0: c'est
1: que t'as appris.
0: Ça.
1: Je vois que t'as appris tes leçons.
0: Ouais.
1: Effectivement, le alcool en arabe, c'est à l'époque c'était un maquillage en fait. C'était du fard qu'on mettait sur les yeux.
0: J'en ai moi.
1: Voilà, et ça rendait un petit peu le regard mystérieux et puis ça cachait un petit peu le regard et c'est on se méfiait, on pouvait pas voir ce qu'il y avait derrière ce masque. Voilà. Et ben l'alcool, c'est ni plus ni moins qu'un masque qu'on a sur la tête et qui cache en général un mal-être profond. Voilà, profond. C'est un mal-être profond, l'alcoolisme.
0: Moi, je te remercie d'être venu à la radio pour parler de tout ça encore une fois.
1: Mais avec plaisir, tu
0: et
1: le sais.
0: Et il y aura d'autres étapes parce que j'ai plein d'autres questions à te poser parce qu'il y a différentes étapes qu'on va suivre avec toi, que tu vas nous témoigner avec des anecdotes. Je te remercie de témoigner avec autant d'authenticité. Dans le troisième volet, on abordera ensemble le quotidien d'un alcoolodépendant.
1: Ah oui, ça c'est rigolo ça.
0: Parce que ça, il va y avoir des anecdotes à mon avis assez sympathiques sur le quotidien.
1: Ouais.
0: C'est pas rien. Et avec tout ce que ça implique psychiquement et physiquement. Merci Patrick d'avoir été avec nous.
1: Merci Mel, merci à Radio Escapade de me donner cette parole. Et puis bien sûr, avec plaisir, je serai là à l'émission 3.

0: Alors Patrick, tu vas nous donner ton contact de ton association. Ça peut être très intéressant pour les auditeurs qui nous écoutent.
1: Ouais, d'accord. Bah écoute, l'association, elle s'appelle Résilio. Résilio, ça veut dire résilience. Et OH, c'est comme ça qu'on enregistre l'alcoolisme à la sécurité sociale. Ça fait plus discret sur les petites feuilles sécu. Il y a marqué malade OH. Donc okay. Résilio, résilience, maladie OH, Résilio OH.
0: Sympa.
1: Et le contact, bah, c'est mon portable 06 61 58 08 16. 06 61 58 08 16.
0: À tous nos auditeurs et à vos crayons et vos petits papiers. Ciao, ciao.

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Bonjour et bienvenue dans cet agenda escapadien. En ce jeudi 16 juillet, quoi de beau à faire pour vous ? Eh bien à Ganges, vous pouvez aller profiter d'une soirée culturelle

0: proposé par La Bougeotte sur la place Fabre d'Olivet. Ça sera d'ailleurs la dernière de leur existence sur cette place, puisque l'association La Bougeotte et son café et son restaurant déménagent dans l'été. En tout cas, vous pouvez encore profiter de la place Fabre d'Olivet ce jeudi dès 20h avec un spectacle de cirque qui s'appelle Juste un détour. C'est la création des élèves de l'école de cirque Zepetra et c'est aussi une cantate, c'est-à-dire que vous pouvez venir chanter, apprendre à chanter et surtout rigoler en chantant sur place et bien évidemment le tout accompagné de boissons et de mets succulents puisqu'on boit et on mange bien à La Bougeotte. C'est donc ce jeudi 16 et c'est dès 20h donc à Ganges. Sinon, au Vigan, c'est la première soirée des Nocturnes du Griffe pour cet été 2026. Il y en aura encore jusqu'au 6 août. C'est donc les jeudis soirs. Ça commence à chaque fois de groupe. Hein. Le premier à se produire sur scène ce jeudi 16, c'est le Justin Blue Duo Blues. Et ça sera suivi du Petit Vince Trio Rock'n'Roll. Voilà, vous avez toutes les infos aussi sur Facebook. Les Nocturnes du Griffe au Vigan et ça se passe sur les quais. Dans l'agenda pour ce vendredi 17 juillet, vous avez tout d'abord le vernissage d'une exposition à la Galerie du Bout du Monde, donc à Saint-Hippolyte-du-Fort. Une exposition collective qui s'ouvre ce 17 juillet, qui sera ouverte ensuite jusqu'au 31 août. De nombreux artistes, je crois qu'ils sont, ils et elles sont 16, à proposer leurs œuvres. Et le thème et le titre de l'expo, c'est tout simplement végétal. Voilà, donc le vernissage, c'est ce vendredi à 18h. Les horaires de la Galerie du Bout du Monde, c'est du vendredi au mardi, 16h-19h, et le mardi et le vendredi matin aussi, de 10h à 12h. Vous trouvez aussi toutes les infos, elles ont notamment une page Facebook, voilà, Galerie du Bout du Monde de Saint-Hippolyte-du-Fort. Ce vendredi 17 juillet, toujours au Causse de la Selle, vous pouvez célébrer le comité des fêtes du Causse de la Selle qui fête ses 20 ans. Et donc pour célébrer ça, une belle soirée au village, notamment autour du plan du lac. Dès 19h30, le spectacle Identité Remarquable par la compagnie Circastix. C'est un groupe de création du Lido, notamment le groupe de création des circassiens âgés de 12 à 17 ans. Ils se produiront aussi d'ailleurs au Trans-Sévenol dans le week-end. Et suite à ce spectacle, à 22h, vous pourrez voir sur scène le groupe Pixvae et sa trance électro-colombienne. C'est assez incroyable à voir aussi. Sur place, il y a à manger et à boire. Le tout est gratuit, sans réservation. Et je vous rappelle, donc, c'est dans le village du Causse de la Selle, sur le plan du lac, pour les 20 ans du comité des fêtes. Toujours ce vendredi 17 juillet à 21h, dans le cadre des itinéraires bis du Sonambule, c'est à Gignac que ça se passe, mais pas dans la salle du Sonambule, mais plutôt au domaine de Pélican, donc en extérieur. Vous pourrez y écouter Marie Sarah et son mélange de pop et de soul. Sur place, bar à vin et restauration dès 18h30. Le tarif unique pour entrer, c'est 13€, mais c'est gratuit pour les moins de 14 ans. Royart, ce vendredi 17 juillet, dans le cadre de leur programmation de l'été, hein, des spectacles qui sont programmés au centre de voix Royart à Toiras-Corbès. Ce vendredi à 21h, c'est le groupe Sonaï qui vous attend. Sonaï qui vous propose un bal hybride, tissé de multiples influences et pensé comme un voyage sonore. Des bourrées et des mazurkas, des valses et des scottiches, rondo, branle, foro, tango, polka, cumbia, chapelloise, costarcote. Tout cela s'enchaînera dans des compositions originales qui font la part belle au texte et à la chanson. On y chante français, espagnol, portugais ou occitan. Et bien évidemment aussi place à la polyphonie. La soirée donc à 21h, le bal débute. L'ouverture de la buvette, elle se fait à 20h. L'entrée est à 13€, tarif réduit de 10€. Et ce tarif de soutien pour ceux qui sont plus en moyen à 20€. On peut réserver par texto uniquement au 06 08 00 55 80. Et c'est donc au centre Royart, à côté de la salle. À Saint-Hippolyte-du-Fort de l'Opéra vous attend avec l'association Opéra en Seine, Opéra en Cévennes, qui se produira ici sous nos fenêtres dans la cour des casernes le samedi 18 juillet à 21h30 à la tombée de la nuit. Ils seront aussi d'ailleurs au Temple de la Salle le lundi 20 aux mêmes horaires, 21h30. Le spectacle, c'est Cendrillon, un classique dans une adaptation en français empreinte de douceur. L'univers éternel de Charles Perrault se redessine sous vos yeux. Les duos, trios, quatuors et sextuors s'enchaînent tel un ballet musical, révélant avec éclat la singularité et la richesse de chaque voix. Et une mise en scène aussi très amusante. Voilà, le spectacle, c'est donc Cendrillon. L'entrée, c'est au chapeau. Le placement est libre sur place. Et c'est donc le samedi dans la cour des casernes de Saint-Hippolyte-du-Fort. Et ça sera aussi le lundi 20 juillet au Temple de la Salle avec l'association Opéra en Seine, Opéra en Cévennes. À Cross, l'association Musica Cross vous propose un concert exceptionnel ce samedi 18 juillet avec le KSS, Kaleya Sound System. C'est leur nouveau projet qu'ils viennent vous présenter. Il s'appelle Ecstatic Electro World Music et aux manettes de ce duo, Marianne Ayaomak et Marius Velker. Elle est chanteuse, guitariste, auteure, compositrice et chef de chœur, passionnée de world music avec derrière elle 30 années d'une belle carrière. On ne la présente plus, et d'ailleurs lui non plus. Hein. Marius est saxophoniste, musicien hors norme, un génie musical passionné de son et de jazz, mais aussi très ancré dans le paysage sonore de son époque. Et c'est donc à Cross qu'ils viendront vous enflammer avec leur nouveau projet, le Kaleya Sound System, ce samedi 18 juillet. On part maintenant à Sumène avec plusieurs propositions qui s'enchaînent les unes avec les autres. Tout d'abord, Doc Seven, dans le cadre de son réseau de tournées estivales, arrive à Sumène en collaboration avec les Trans Sevenol. C'est la tournée du film documentaire « Mon oncle Griffon » qui se fera en présence du réalisateur Guillaume Brouillet du 18 au 24 juillet sur les Cévennes. Et donc c'est samedi 18 et dimanche 19 à Sumène dans le cadre des Trans Sevenol à la salle Ferrié. Vous pourrez à 15h15 le samedi voir les trois premiers épisodes de la série et le lendemain dimanche les deux derniers épisodes. Voici le pitch de la série. Clap de fin pour la ferme familiale ou transmission de l'élevage. À l'heure où l'oncle de Guillaume Brouillet, Raymond Sabatier, doit prendre sa retraite, quel choix ! Niché sur un relief isolé entre Vallée du Haut-Tarn et Mont-Lozère, cette ferme perchée offre un cadre splendide. Au fil des saisons, Guillaume Brouillet filme son oncle face aux aléas économiques, mêlant avec tendresse son regard d'enfant émerveillé à la gravité du risque de disparition de ce monde rural. Voilà, c'est donc une proposition de Doc Seven et la série sera aussi en itinérance sur d'autres communes du territoire. On vous en reparlera la semaine prochaine. Et puisqu'on est à Sumène et au Trans-Sevenol, on y reste bien évidemment. Pour vous le rappeler, c'est 18 et 19 juillet. Ce sont les Trans-Sevenol sur lesquels Radio Escapade est un partenaire historique. Nous serons donc sur place pour animer deux plateaux radio le samedi et deux le dimanche. Sur la grande scène du samedi, vous pourrez voir Yuna Foster, Catégorie, Antes et Mazes. Une soirée donc plutôt électro, urbaine et rap. Et le dimanche 19 juillet, c'est HK qui prendra la grande scène, suivi de Charou aux platines. À noter aussi au niveau musique qu'à l'heure de l'apéro, traditionnellement donc à 19h, gratuitement sur la place du village, deux découvertes régionales vous seront proposées en concert aussi. Le samedi, ça sera l'Orqué L'Orqué qui fait de l'électrique orientale et ensuite Poplité, des Cocos des Roda, musique du Brésil. Mais encore bien évidemment des fanfares à la ponctuation musicale avec Les Cadors et The Fanfardéon et des spectacles de rue dans le village. Le spectacle donc identifié remarquable des Circastix dont on a parlé plus tôt, Le Prénom par la compagnie La Colombe Enragée, À l'épreuve des pavés par la compagnie Fatras, Moupets Rhapsody par la compagnie Anonyme à Théâtre et les Off aussi avec 6 spectacles à découvrir, plus de nombreuses animations. Bref, le festival de Sumène les Trans-Sevenol, on ne le présente plus et c'est ce week-end. Et on termine, pour ceux qui veulent un peu de fraîcheur, du cinéma, si vous le souhaitez, au Vigan, au cinéma Le Palace. Les sorties de la semaine à retrouver, vous retrouverez les horaires sur leur site cineode.fr. Mais les films sont La Bataille de Gaulle, la partie 2, J'écris ton nom, Les Parfaits, Arnaque en famille, Jim Queen, L'illusion d'Oyakushima, et aussi toujours à l'affiche pour toute la famille, Des mignons et des monstres ou bien Toy Story 5. Vous retrouverez le programme détaillé sur cineode.fr/lepalace. C'est tout pour l'agenda de ce week-end. On vous souhaite justement un beau week-end et nous on se retrouvera sur les Trans-Cévenol en plateau en direct, donc à 13h30 et 17h30 les samedis et dimanches. On a d'y être et d'ici là, on vous souhaite de bonnes baignades. Tiens.
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5: Après une première édition à Sandras en 2023, le Festival du Vivant en Cévennes a eu lieu du 16 au 30 mai 2026 sous une forme itinérante à la rencontre des autres vallées cévenoles et de leurs habitants et habitantes entre le nord du Gard et le sud de la Lozère. Guillaume Sirio, chargé de mission au syndicat des Hautes-Vallées Cévenoles.
6: Cette deuxième édition, on est en itinérance dans les vallées Cévenoles. On n'est plus deux structures porteuses comme à l'époque, mais on est quatre structures à travailler sur ce projet de festival. Donc le syndicat, le Parc National des Cévennes, mais aussi le CPIE du Gard, donc qui est l'association qui est la tête de réseau des acteurs de l'éducation à l'environnement, et les écologistes de Lozière, qui est une association naturaliste basée au nord de Montpellier, avec qui on travaille depuis la première édition sur le festival. Et donc on est maintenant sur deux semaines en itinérance dans les vallées Cévenoles avec une vingtaine de communes concernées par le festival.
5: Manon Debrun, chargée de projet au Festival du Vivant, elle nous dévoile les objectifs de cet événement ambitieux.
7: L'objectif de ce festival qui se veut assez ambitieux, tant par le fond que par la forme, c'était de proposer deux semaines d'itinérance autour du lien au vivant et de proposer aux habitants et aux habitantes des Hautes-Vallées Cévenoles de découvrir des ateliers, des spectacles, des concerts, des rencontres de manière participative pour essayer de discuter d'un autre moyen d'envisager la vie dans les Hautes-Vallées Cévenoles. Ça a commencé il y a déjà 10 jours. C'est de la production culturelle, énormément d'acteurs issus du champ de l'éducation à l'environnement, de l'éducation populaire, de la culture, qui se sont retrouvés autour de tables pour pouvoir proposer des journées et des activités qui puissent être assez innovantes.
5: De l'innovation dans les questions avec des ateliers en bord de rivière menée par Anne Piffard, compositrice du collectif Arquitas.
8: On invite les personnes à justement à utiliser ce micro et à écouter au casque en direct ce qu'ils entendent dans la rivière. Et puis aussi, on a une table avec aussi des casques et un ordi où on peut entendre les sons qu'on a enregistrés depuis le mois de décembre. Et Pierre-Alain présente certains sons avec des photos. Et comme ça, c'est le moyen d'échanger avec les personnes sur des thématiques et des situations concrètes des rivières.
9: Je suis restée là, j'ai fermé les yeux pour ressentir à l'intérieur de moi la résonance de l'eau.
5: Ce numéro de 180 secondes a été réalisé par RGO, Radio Grille Ouverte, pour l'Assemblée Régionale des Radios Associatives, dans le cadre d'un partenariat avec la région Occitanie-Pyrénées-Méditerranée.
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c'est toujours les enfants. Que les enfants sont donc le futur. Et que quelqu'un d'équilibré s'entend bien avec l'enfant qui est en lui et qui restera toute sa vie. Donc l'enfance, en fait, c'est la vie. Tant qu'on ressemble à cet enfant, il faut être à l'abri de beaucoup de choses. Moi. Et surtout, avoir éprouvé de l'amour. Une souffrance qu'on garde enfant, on suit jusqu'à la tombe si on ne fait pas attention.

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los cabrones. Vos, c'est la fin alors. Bon, je vous souhaite les meilleurs vibes pour la fin du disque, voilà. Hâte d'écouter ça. Et on se voit bientôt, on va fêter ça comme il se doit.

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Aujourd'hui, je rends hommage à un chanteur qui s'appelle Jack Jones. John Alan Jones, dit Jack Jones, était né le 14 janvier 1938 à Los Angeles, en Californie, et nous a quittés le 23 octobre 2024 à Rancho Mirage, en Californie aussi. C'était un chanteur américain de jazz et de musique pop. L'un de ses succès les plus connus est la chanson du générique de la série La Croisière s'amuse, et il remporte 2 Grammy Awards. D'ailleurs, nous allons l'écouter dans sa première chanson. Et voilà la chanson du film de la série La Croisière s'amuse. Jack Jones sur Radio Escapade.

Jack Jones. Je le découvre avec vous, ce chanteur. Je trouve qu'il a une très très belle voix. Voilà, il nous a rappelé des souvenirs avec cette série La Croisière s'amuse. Une chanson rétro de chez Rétro avec Aznavour, Charles et Pierre Roche en duo. Ils vont nous interpréter le feutre topé.

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Sur le 102.0 de Radio Escapade, vous avez pu écouter Pierre Roche et Charles Aznavour dans un petit duo sympa. Encore une chanson rétro avec Annie Cordy, c'est elle qui va nous accompagner. Sa chanson s'intitule « La Nouvelle Orléans ».

bonne humeur et en chanson avec Annie Cordy. Marie-Myriam va nous accompagner, elle va interpréter Celui qui s'en va.

Marie-Myriam en duo, je pense que la seconde voix masculine, je pense que c'est Jean-Paul Carra. J'ai fait des recherches, mais je pense que c'est lui. Robert Niel qui va nous expliquer qu'il faut vieillir doucement.

Daniel qui a vieilli tout doucement et nous a quittés à l'âge de 86 ans. Je reviens à Jack Jones. Hein, aujourd'hui, je lui lance un petit coup de chapeau. Il va nous amener dans une chanson de 1967 qui s'appelle Lady. C'était le fils de deux acteurs d'Hollywood, Alan Jones et Irène Hervé. Il suit des études à l'université High School et ensuite celle de Los Angeles et il prend des cours de théâtre et de chant. Et à la fin des années 50, il attire l'attention de l'industrie de la musique en enregistrant plusieurs démos. Il va nous interpréter, je vous disais, Lady, une chanson de 1967.

belle voix de crooner, ce Jack Jones. Hein? Je trouve qu'il chante très très bien. Lui, il a disparu aussi, bien évidemment. C'est Claude Nougaro qui a disparu aussi. Il va nous interpréter une chanson vraiment magnétique. Hein? Et c'est que du bonheur d'écouter Armstrong de Claude Nougaro.

Voilà, merci à Claude Nougaro qui ne fait pas de différence dans sa chanson, bien évidemment. Et Guy Marchand, il va interpréter Pierrot sans pleurer.

petite erreur de manutention, ce n'était pas Guy Marchand. Mais c'était une dédicace pour Barbara qui a demandé, et Pierrot, le chanteur Pierrot, qui a interprété une fort, fort belle chanson, Sans pleurer. On va passer à qui maintenant ?

David nous a emporté, David Martial, dans les îles avec Babou Kumba. J'ai eu envie de passer un petit peu Charles Trenet. On a l'habitude de l'écouter dans chaque émission, au début et à la fin, dans la chance aux chansons. Là, je vais vous le faire écouter dans une autre chanson qui s'appelle « Il y a une dame dans Paris », nous dit Charles Trenet.

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C'était tout début de sa carrière, hein, cette chanson de Charles Trenet. Après, il avait pas la même voix quand même après. Je reviens à Jack Jones. Hein, vous savez que je lui rends hommage ce matin. Il va interpréter une chanson qui a été également interprétée par Charles Aznavour. En français, elle s'appelait Elle. Et en anglais, elle s'appelle She, interprétée par Jack Jones. Jack Jones, qui enregistre presque une vingtaine d'albums dans une maison de disques et où se succèdent les ballades romantiques avec quelques productions musicales un peu plus pop. Nous allons l'écouter pour la troisième fois, Monsieur Jack Jones.

petit programme aujourd'hui, j'ai inclus Serge Gainsbourg. Ça fait un petit moment qu'on ne l'a pas écouté, Serge Gainsbourg. Il va interpréter l'hôtel particulier. L'hôtel particulier. Il nous arrive, il nous arrive.

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Charles Gainsbourg sur Radio Escapade. Et maintenant, normalement, ça devrait être Guy Marchand que nous allons écouter. Encore quelques secondes. Et voilà.

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1: Nous nous quittons avec Charles Trenet.
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1: Nous nous quittons pour mieux nous retrouver, certainement lundi, si le ciel est clément, lundi prochain. Et si vous voulez écouter ou réécouter cette émission, ce sera samedi de 14h à 15h. Ou bien sur internet, le www.radioescapade.org. Je vais vous quitter en vous souhaitant de passer une bonne journée, hein, comme d'habitude, et une très très bonne semaine, avec du soleil, j'espère.

Merci de nous accompagner sur Radio Escapade, la radio sans frontières. Vous avez plein d'émissions diversifiées. Nous sommes presque une cinquantaine, quand même. Presque une cinquantaine à vous proposer, bien évidemment, des émissions diversifiées, c'est ce que je vous disais.

0: En attendant, si vous voulez retrouver Retromania, vous le savez maintenant, c'est tous les lundis de 9h30 à 10h30.
1: C'est un beau matin dans un refrain.
0: Le répondeur vous attend au 09 72 38 11 29 pour écouter toutes vos suggestions. Je vous quitte en vous remerciant, je vous embrasse et je vous dis merci et à très vite. 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

0: 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Tous ces hymnes de manif que vous aurez sûrement entendus dans la rue à partir de 2023, et très régulièrement dans cette émission, on les doit au génial et joyeux collectif Planète Boom Boom, qui a su renouveler le répertoire des chansons de manif avec de redoutables gimmicks qui vous entrent dans les oreilles et n'en ressortent pas. Alors c'est pas « Motivé, motivé » de 1997, ou « C'est dans la rue que ça se passe » de 2006, ou « On lâche rien » de 2011, soit de mauvaises chansons. Sans parler bien sûr de « La jeunesse emmerde le Front National », indémodable depuis 88. Mais faut bien admettre que mouvement social après mouvement social, ces tubes militants ont été usés jusqu'à la corde, jusqu'à ce que la révolte de 2023 contre une énième déforme des retraites apporte enfin du son neuf, comme on va maintenant l'évoquer pendant une heure avec Elodie et Rem Rem, deux membres de Planète Boom Boom qu'on a eu le grand plaisir de rencontrer en août 2025 sur ce formidable événement du festival Les Résistantes, c'était en Normandie, où neuf membres de Planète Boom Boom ont mis le feu sur scène lors d'une mémorable soirée. Salut les amis, c'est JBD pour Polémix et lavoixoff.com et votre radio libre préférée.
1: Ce qui est un petit peu particulier avec Planète Boom Boom, comment on se définit? Eh bien avant tout comme un collectif, je dirais. Le slogan un peu qu'on utilise, c'est mettre de la manif dans les teufs et de la teuf dans les manifs. On se définit pas comme des artistes, on est plutôt des activistes à la base. Je dirais qu'on est vraiment un collectif qui veut venir en soutien à des luttes avant tout et qui vise à amplifier et massifier les luttes.
0: Assis dans l'herbe, à l'ombre d'une haie, sur cette édition 2025 du festival Les Résistantes, votre serviteur, animateur de cette émission de radio, ne va pas cacher sa joie à l'idée de la conversation qui va maintenant avoir lieu avec deux membres sur neuf du collectif, d'ailleurs est-ce un collectif, Planète Boom Boom. Bonjour Elodie.
1: Bonjour.
0: Bonjour Rem Rem.
2: Salut.
0: Cette émission commencera par deux syllabes. Merci. Merci parce que depuis le mouvement social de 2023, vous avez... Planète Boom Boom, renouveler le florilège de chansons. On était quand même resté, c'était très bien, hein, bloqué sur motivé, motivé, etc., etc. Mais au bout d'un moment, il y en a un peu marre. Heureusement, il y a des meufs formidables qui s'appellent les Vulves Assassines qui ont sorti La Retraite à 60 ans, etc., etc. Et les répertoires de manif se sont singulièrement enrichis avec trois tubes de manif. Si je vous dis pas de retraités sur une planète brûlée, retraite climat, même combat. Ou si je vous dis du fret, du fret, du fret. Ou si je vous dis, voilà, nous ce qu'on veut c'est la grève générale. Tout ça, c'est Planète Boom Boom. Trois tubes en l'espace de deux ans qui sont arrivés sur nos cortèges pour les égayer, pour les dynamiser, pour nous donner la niaque, pour nous donner de la joie quand on déambule. Merci les camarades, merci les copains.
2: Merci, merci. Peut-être pour préciser, grève générale, c'est évidemment un slogan qui nous préexistait, bien sûr. Nous, là, c'est le fait d'en faire une version un peu techno qui était notre apport. Mais merci, écoute, grand plaisir de discuter aussi pendant ces résistantes. Et tant mieux si on vous ambiance et qu'on contribue à l'ambiance de vos manifs, où que vous soyez. C'est clairement l'objectif de base, donc on est très contente aussi que ça fonctionne un peu. Comme tu disais, c'est de 2023, hein, Planète Boom Boom. C'est à la base vraiment un collectif militant. On se connaît toutes et tous dans le collectif des manifs. Quoi. On a tous milité pour le climat au sein de l'Alternativa à Paris et d'autres mouvements sociaux. Et du coup, bah, c'est vraiment, effectivement, tu parles de gimmick, c'est pas pour rien. C'est que nos chansons, elles partent à la base vraiment de slogan, quoi, de l'esprit slogan. Et en fait, on avait... à la base à aucun moment envisagé de devenir un groupe de musique ou de faire des concerts comme ça. À la base c'est juste l'idée de contribuer un peu à effectivement animer, à mettre de la patate pour les manifs, donc de mettre du gros son derrière les slogans, de soutenir les slogans avec des sons qui ambiancent bien.

0: bah, petit à petit, ça a commencé à devenir des chansons. Et effectivement, voilà, on en sort de plus en plus. C'était trois chansons, mais on a une petite dizaine au répertoire maintenant. Certaines qui sont un peu moins tube de manif, dans l'esprit, en tout cas un peu moins slogan, un peu plus chanson à texte, mais toujours avec cette vibe un peu décalée. On essaie de trouver des gimmicks un peu marrants, de rassembler des thèmes un peu marrants. On a fait une chanson là, sur les ex toxiques et la sortie du nucléaire, par exemple, ou plus récemment là, sur en soutien aux agris aussi, qui est un remake de Put You Hands Up in the Air. Donc toujours pas mal eurodance, techno, trans dans l'idée. On s'inscrit évidemment dans une longue lignée de musique militante dont on n'est qu'un tout petit élément récent, et on s'inscrit, tu as évoqué quelques noms, on a aussi été bercés, nous, dans nos manifs et dans nos enfances de toutes ces chansons-là. Donc voilà, c'est une petite pierre qu'on ajoute à cette longue histoire de musique militante. Mais il y a 2 ans, c'est d'ailleurs Elodie qui l'a dit tout au début, quand la sauce a commencé à monter un petit peu, à prendre, et que nos premières chansons ont commencé un peu à tourner, on était à chaque fois, on hallucinait en se disant c'est trop cool, c'est génial. Et à un moment, Elodie nous a lâché au milieu de nulle part. Mais en fait, on est en train de devenir un groupe de musique, quoi. Ce qui n'était pas du tout le plan de base, quoi.
1: Je vais vous demander d'ailleurs, vous vous définissez comment Planète Boom Boom? C'est un collectif, c'est un groupe, c'est une bande de camarades?
2: Moi, je dirais que ce qui est un petit peu particulier avec Planète Boom Boom, c'est qu'on s'est défini après avoir buzzé sur les réseaux, en fait. Et du coup, on a acté des choses et on a agi avant de se définir. Et on a acté une raison d'être et on a posé des choses entre nous après, en fait. Avoir déjà des gens qui nous envoyaient des messages, qui attendaient qu'on sorte des sons. Donc ça, c'est un peu particulier pour remettre dans le contexte tout ça pendant toutes les manifestations contre la loi sur les retraites en 2023. Donc, comment on se définit? Eh bien, avant tout comme un collectif, je dirais. Le slogan un peu qu'on utilise, c'est mettre de la manif dans les teufs et de la teuf dans les manifs. On se définit pas comme des artistes, on est plutôt des activistes à la base. Mais dans le lot, il y en a qui ont une activité artistique, comme Rem Rem. Donc, ce qui est chouette, c'est qu'on est quand même nourri de ces activités-là. Il y en a plusieurs aussi qui se sont formés pour être DJ. On a une chanteuse aussi, Coquelicot, dans le lot. Donc, on a quand même des sensibilités artistiques, mais je dirais qu'on est vraiment un collectif qui veut venir en soutien à des luttes avant tout, et qui vise à amplifier et massifier les luttes. On se définit comme une caisse de résonance, en fait, de plein de luttes. C'est aussi pour ça que ça nous tient à cœur de faire beaucoup de liens avec des syndicats, des ONG, des associations. On essaye un peu de prendre ce qui nous arrive. Évidemment, énormément de choses font sens. Il y en a peu pour lesquelles on finit par sortir un son, faire un clip, parce que tout ça, ça demande du temps, parfois de l'argent, etc. Mais en tout cas, on essaye d'aller un peu chercher ailleurs que nos luttes, les grosses luttes très connues en tout cas. On a vraiment une attention à essayer de se rapprocher aussi des mouvements antiracistes, féministes, voilà, pour sortir aussi un peu du mouvement écolo mainstream, on va dire, pour un peu caricaturer. Et voilà, on est un peu un collectif qui se nourrit de chacun chacune. Je pense que c'est assez spécifique au collectif. Hier, j'ai un ami aussi qui me disait, je l'avais pas forcément verbalisé comme ça, mais on agit avant de théoriser, quoi. On y va. On essaye. Ce qui fait qu'on n'est aussi pas des chanteurs-chanteuses. Donc, alors, il y en a beaucoup aussi qui sont intéressés par prendre des cours de chant, évidemment, puisqu'on commence à faire des scènes aux côtés de groupes de musique vraiment plus professionnels. Et ça serait super. Mais en tout cas, l'idée de base, ce petit running gag autour du groupe de musique, ça montre bien que l'idée de base, on n'est pas un groupe musical, et on est des activistes qui passent par la musique, qui s'en servent et pour se faire kiffer entre nous, et pour que ça reste dans la tête des gens, y compris celle de nos adversaires.
1: J'ai oublié de dire merci aussi, comme tous les gens qui étaient présents au concert que Planète Boom Boom a donné sur le Festival des Résistantes. J'avais hâte, en fait, de voir ce que ça peut donner sur scène, et en fait c'est particulièrement réussi, il y a une théâtralisation. En plus, on a même eu droit à la venue sur scène de Bolloré, Musk et Bernard Arnault ont fait leur apparition, donc c'est vraiment un très grand crew, Planète Boom Boom, qui rassemble des gens un peu inattendus, qu'on ne se serait pas attendu à voir sur scène. Mentionnons-le, puisqu'on parle quand même du travail, est-ce qu'il y a des personnes dans le collectif qui sont plus référente sur les textes, sur les instrus, sur le... voilà, ou c'est tout le monde s'y met?
0: Chacun y met un peu Déjà, le truc de base qu'évoquait Elodie, c'est que ça, c'est quelque chose qui a un peu émergé de façon non prévue quoi, à la base, et que du coup, on a continué à construire petit à petit, on surfe sur la vague, et on est toujours un peu émerveillé aussi, et de voir que ça continue à prendre, que ça continue à faire kiffer les gens, et on taffe aussi beaucoup hein, là-dessus pour que ça fonctionne, mais à la base, il n'y a pas de projet spécifique de dire on va monter un groupe ou un collectif de zik et tout, enfin, ça s'est fait, voilà. Donc, on construit les choses un peu au fur et à mesure, et on s'appuie là-dessus, effectivement, sur des compétences diverses qu'on a au sein du collectif, mais qui sont assez complémentaires. Et du coup, dans la team, alors moi je suis pas mal sur la partie musique, j'ai fait pas mal de musique plus petit, et du coup ça fait quelques années que j'essaie de me foutre un petit peu au DJing, et puis à faire de la compo aussi, de la MAO quoi, sur l'ordi. Et donc là, ça a été un bon moyen de me mettre un petit coup de pied au cul pour me mettre un peu plus sérieusement pour faire des instrus. Donc c'est pas mal moi qui fais les instrus, et on a bossé aussi avec des camarades qui nous ont aidés à rendre ça plus pro aussi, à faire le mixage, à enregistrer en studio, etc. Sur les textes, on a pas mal de gens qui aiment bien écrire, donc c'est souvent des choses assez collectives, des fois des petites idées qui viennent d'une personne ou d'une autre, des inspi de manif, etc. Et après qu'on cultive collectivement. Et puis on a aussi dans le lot, on a quand même des personnes qui sont assez calées sur le fond politique, puisque dans la team on a des gens qui, enfin la plupart d'entre nous avons bossé dans des assos écolo, ou bossons toujours, ou étant aussi engagés dans d'autres mouvements. Donc ça se nourrit aussi pas mal d'engagements militants qui sont quand même très présents quoi, au sein du collectif. Et puis on a aussi des gens qui sont assez, des personnes assez solides sur la com. C'est aussi une des choses un peu particulières du collectif peut-être, c'est que c'est vrai qu'on est très réseaux sociaux, et on surfe aussi sur cette vague-là aussi, d'essayer de faire des vidéos un peu virales. Et c'est comme ça que le collectif est un peu parti de la vidéo de Mathilde qui danse en manif. C'est un peu ça qui a été le déclencheur. Et on essaie toujours de souvent d'associer les musiques avec une vidéo assez décalée, un peu marrante, qui surfe un peu sur les codes réseaux sociaux. Donc on a aussi des gens dans l'équipe qui sont assez costauds sur la partie com, notamment Mathilde et Marie et Sacha. Et puis on a aussi une réelle dans l'équipe, Rachel, qui fait de la vidéo et qui est jeune, donc qui fait ça pas depuis très longtemps, mais qui est très douée. Donc il y a pas mal de vidéos qu'on fait aussi, ou de clips qu'on a fait grâce à elle. Donc voilà, c'est un peu tout ça qui se mélange, je crois, pas oublier. Puis un peu d'expérience aussi de scène. Elodie l'a pas dit, mais elle a aussi toute une culture cirque. Elle évolue et travaille dans le milieu du cirque. Donc même si elle est pas, elle fait pas de la musique, elle a aussi une culture artistique et une vision de la scène, etc., qui joue dans le collectif. Donc voilà, il y a un peu chacun amené un peu ses petites pierres, et on fait un peu un boulgui-goulba avec tout ça, qui fait que voilà, un peu ce que tu as vu hier, un truc qui est pas complètement un concert, qui est pas complètement prononcé plus, qui est un peu un spectacle, un truc, on essaie d'avoir un truc assez interactif, qui parle des luttes, qui parle des luttes qui nous tiennent à cœur aussi, qui sont assez décalées, qui permettent de se marrer, de siffler un peu des milliardaires, de faire des bons doigts d'honneur aux arènes aussi au passage, et enfin voilà, de se défouler, d'avoir un moment de un peu cathartique collectif quoi.
1: 40 ans après les années 80, moi, j'ai été très surpris et agréablement hier de me retrouver à scander que la vieillesse emmerde le Front National, puisqu'il y avait ce remix. Donc voilà, on synthétise une espèce de colcos musical avec des spécialistes de l'agitprop et de la propagande. J'en reviens à 2023, ce truc qui nous a tous galvanisés lors de ce énième mouvement contre la déforme des retraites. Pas de retraités sur une planète brûlée. On vient bien en fait que c'est pas l'artiste qui va à la manif, mais en fait que tout ça sort de la manif. Cet art du slogan, de la punchline, du truc qui accroche, il vient pas nulle part, il vient de la rue. Et si ça cartonnait, déjà parmi les manifestantes et manifestants dans la rue, c'est tout simplement parce qu'il y avait allez, je vais vous flatter un peu, tant pis pour vos mollets, mais il y avait ce génie de synthétiser en une phrase l'esprit du temps de cette manif, en fait. Et puis ce moment aussi où les luttes syndicales, la défense des services publics, etc., rejoignent l'inquiétude sur le réchauffement climatique et les luttes écolo. On a longtemps scindé les deux. Voilà, avant, bon, les camarades, par exemple, de la CGT, ils étaient quand même, est-ce qui est normal, accrochés au pouvoir d'achat des travailleuses et tout ça. Puis l'écologie, c'était quand même un truc un peu de bobo qui mange de la quinoa issue du commerce équitable, ou de baba arriéré qui fume du fromage de chèvre. Et en fait, voilà, on n'en est plus là. Et pas de retraités sur une planète brûlée, synthétiser aussi ce truc, cette jonction, et c'est le génie de cette chanson.

0: pas de retraité sur une planète brûlée. L'un des premiers tubes, je crois, enfin, qui a émergé dans la rue, hein, dans la chronologie, c'est à peu près ça. En tout cas, pour Planète Boom Boom, et je dis tube, hein, votre humilité du style en souffrir. Et des gens donc qui ne sont pas fait un plan de carrière, de dire on va faire une école de musique pour devenir requin de studio, ça ne s'est pas du tout passé comme ça. Tu parlais de militance tout à l'heure et d'Alternativa. Vous venez de là.
1: Bah là, on s'est toutes et tous rencontrés au sein de l'Alternativa à Paris, qui a changé de nom depuis, qui s'appelle Action Justice Climat à Paris. Là, en fait, on avait déjà animé des manifs ensemble. Depuis 2019, globalement, une partie de l'équipe, là, enfin, des membres du collectif, on milite ensemble. On se connaît notamment via un lieu qui était à Paris, qui s'appelait La Base, qui a fermé en 2022, mais qui a été un lieu assez important aussi, qui a permis à pas mal de gens de s'engager. Moi, ça a été mon cas aussi. Ça a été un peu mon QG d'accélération et de radicalité aussi à Paris. Et du coup, voilà, on avait déjà fait des trucs ensemble, on avait déjà animé un peu des manifs ensemble. Et là, bah voilà, comme tu décris, c'est un peu une équipe qui s'est retrouvée là, dispo à ce moment pour les retraites, avec ce slogan, effectivement, enfin, l'idée de lier question retraite sociale et question climat, c'était vraiment, voilà, clairement l'idée du slogan, et c'était un slogan parmi plein d'autres qui est devenu une chanson, mais c'était à la base, c'était vraiment un slogan parmi beaucoup d'autres.
0: Oui, parce que la retraite à 60 ans, on s'est battu pour la gagner, on se battra pour la garder, c'était déjà pris.
1: Ça arrive qu'on le passe en 7, enfin, au début on le passait pas mal, et puis maintenant on a plus de chansons à nous, donc dans les slogans que nous on avait créés pour cette manif-là, c'était un slogan parmi d'autres, parce qu'en fait on est cette première manif, et c'est justement ce que tu disais, en fait, elle s'inscrivait dans l'Alliance écologique et sociale, qui est une alliance de syndicats et d'assos écolo, et justement nous on animait le cortège qui était le cortège climat-social, qui était monté justement par cette alliance écolo et sociale, et justement comme tu disais, pour faire plus de liens, c'est de casser cette distinction et cette barrière, ce conflit qu'on essaie de construire, d'opposer les écolos, et enfin question écolo et question sociale, quoi. C'était aussi une satisfaction que ça soit ce slogan-là qui porte, parce que c'était vraiment l'idée aussi de ce cortège-là et de cette alliance-là, de montrer que, bah, non, en fait, évidemment qu'on lutte pour les mêmes choses, évidemment qu'on a intérêt à lutter ensemble, quoi, et qu'il faut faire des liens, quoi. Donc, et c'est un peu l'histoire du fret après aussi.
0: Pour en revenir, donc, les neuf que vous êtes sur scène, Planète Boom Boom, vous étiez déjà des copaines et des camarades avant toute cette histoire. Vous faisiez déjà des trucs ensemble et vous vous êtes dit, tiens, comment ça a démarré d'ailleurs en général? C'est quand on passe une soirée, on commence à déconner un peu, il y en a un qui prend un synthé. Comment ça s'est construit la première chanson, l'ébauche, la genèse? Comment ça s'est amorcé tout ça?
2: Ben, en réalité, on n'était pas tous et toutes des amis. Moi, je suis une des... Avec Rachel, qui est réalisatrice, on était arrivés assez récemment à Alternativa Paris. On avait fait quelques animations en manif, mais on n'avait pas l'historique militant depuis les marches climat en 2019 de plusieurs membres du collectif. Donc non, on se connaissait, on était des activistes connaissances ou voire amis pour certains, certaines. En tout cas, c'est quand même ça qui a créé nos liens d'amitié, parce que d'un coup, il y a eu cet appel un peu des réseaux sociaux. On s'est dit, ah, en fait, c'est un truc qui marche, il y a des gens qui nous attendent, alors qu'on s'y attendait pas du tout. Donc c'est vraiment l'histoire de ce slogan que Rem vient de dérouler. Et donc là, on a commencé à se réunir en se disant, ah bah en fait, peut-être qu'on peut donner un nom à ce collectif-là de personnes qui animent en manif pour réenregistrer d'autres slogans qui ont bien marché, faire monter un peu la sauce et surfer sur la vague, comme disait Rem. Et donc là, ça a commencé par, comme je pense beaucoup de collectifs, des milliers de réunions de travail, de se demander qui on est. Les neuf personnes étaient des personnes qui, à ce moment-là, étaient dans le cortège d'animation. Mais du coup, comment on s'organise? Tout de suite, c'est une personne qui s'appelle Eva, du collectif, qui a pris beaucoup de charges de coordination. C'est quand même, on lui doit beaucoup sur la structuration du collectif. Et voilà, mais en fait, ça se fait par, quand même, avant tout, des moments de réunion qui deviennent des moments amicaux, parce qu'on se connaît, parce qu'en fait, on se rend compte qu'on est guidé par, on le savait déjà, mais qu'en tout cas, on est aligné sur tout un tas de valeurs, sur tout un tas de luttes qu'on veut porter. Ça donne aussi lieu à beaucoup de débats. Moi, c'est ce que je trouve hyper puissant. Comme disait Rem, il y en a quand même beaucoup qui ont une culture militante assez puissante. Moi, j'ai souvent, j'aime bien dire que Planète Boom Boom, c'est des heures de débats politiques, de vraiment questions hyper profondes sur ce qu'on veut défendre, qui donnent lieu à des abeilles qui chantent sur scène. Mais en fait, en amont, il y a tout un débat vraiment assez profond en réalité sur ce qu'on veut défendre, avec qui on veut le faire, quels mots on utilise. Voilà, on n'y va pas à l'aveugle. Et voilà, aujourd'hui on est des amis et il y a vraiment une admiration, un respect pour chacun, chacune des membres. En fait, on voit ce que chacun, chacune apporte aussi au fil du temps, quoi. Je pense comme beaucoup de collectifs, hein, j'imagine.
0: On a pu le voir hier sur scène. Voilà, il y a une grande cohésion, une grande complicité entre vous. Voilà, et beaucoup d'affection, très certainement. Sinon, il n'y aurait pas cette chaleur et il n'y aurait pas cette énergie.

0: L'agro-industrie est aussi dans le collimateur de Planète Boom Boom. On continue à en parler avec Rem Rem et Elodie qui nous expliquaient tout à l'heure qu'au départ, Planète Boom Boom, c'est aussi une aventure militante devenue histoire d'amitié entre ses membres. Le premier son, la première chanson de Planète Boom Boom, c'est quoi? C'est venu comment?
1: Bah, en fait, c'est vraiment un slogan. Hein, à la base, le pas de retrait sur une planète brûlée, c'est un slogan parmi une quinzaine d'autres qu'on avait brainstormé juste avant la manif pour se dire comment est-ce qu'on va réussir à faire des slogans qui font le lien entre les sujets retraite, les sujets climat, etc. Donc, il y avait, je sais plus si c'est de me souvenir, mais tu avais deux trucs genre Macron, lâche la retraite, la vraie urgence, c'est le climat. Enfin, ça devait pas être comme ça, parce que je pense que ça y a un peu plus de rime et c'était un peu moins foireux. Mais enfin, en fait, voilà, c'était vraiment un slogan parmi plein d'autres. Et le concept de base de Planète Boom Boom, enfin, qui s'appelait pas Planète Boom Boom à la base, mais là, de cette animation de manif pendant les retraites, on avait un super camion sono et le but c'était de, en gros, de pas avoir des temps de musique et des temps de slogans et des temps de prise de parole, et comme c'est un peu classique sur une animation de cortège, mais de vraiment mélanger l'ensemble et du coup de poser les slogans sur des beats techno, électro, disco, etc. Et donc tout au début, c'est vraiment ça part d'une boucle de son sur lesquels on pose le slogan. Il y en avait plein d'autres, quoi. Et en fait, c'est vraiment Planète Brûlée, c'est cette vidéo donc de Mathilde qui danse sur ce son-là, à ce moment-là, avec ce slogan-là, qui danse en manif, et la vidéo qui buzz à fond, qui est reprise dans plein de médias, un peu la techno-activiste, etc. Donc c'est un peu ça qui a lancé le collectif. À la base, c'était juste vraiment un slogan, quoi. Donc, et en fait, on a reçu plein de messages de gens qui nous disaient vas-y, faites-en un son, on a envie de danser dessus aussi, on a envie de pouvoir le passer nous aussi en manif, etc. Et donc c'est de ça qu'on en a fait un son, quoi. Mais à la base, voilà, Planète Brûlée, à la base, c'est vraiment juste un slogan posé sur des sons qui s'ambiancent, et avant de devenir vraiment une chanson, quoi.
0: D'ailleurs, pour les vulves assassines et la retraite à 60 ans, c'est exactement le même process, hein, puisqu'on entend un haut-parleur d'un camarade.
2: Oui, tout à fait.
3: La retraite à 60 ans, on se bat tout pour la gagner, se
2: ce qui est marrant, c'est que dans ce son, il y a aussi le gimmick qui revient beaucoup de taxer les riches. Ouais. Sous-entend de taxer d'ailleurs les ultra-riches, ce qui est toujours intéressant à redire. Beaucoup repris dans les manifestations des mouvements sociaux, parce que taxer les ultra-riches nous permettrait de faire beaucoup, beaucoup de choses. Mais c'est vrai que ça n'a pas de lien évident avec le slogan « Pas de retraité sur une planète brûlée ». Mais ce qui est intéressant, c'est que ça, en fait, finalement, ça rejoint énormément de choses qu'on a fait derrière. On a essayé, comme on a pu, de soutenir notamment la taxe Zucman qui est passée à l'Assemblée, qui malheureusement n'est pas passée au Sénat, qui visait à taxer les 1800 plus grandes fortunes de France. Enfin, en tout cas, ça sous-tend aussi derrière, en fait, tout ce qu'on fait, toutes les alliances qu'on fait et tout ce qu'on porte. Mais pareil, à l'époque, on ne l'avait pas théorisé comme ça. En manif, ça marchait bien, c'était bien repris par la foule. Donc, on l'avait mis dans le son, un peu, c'est presque un hasard, mais et finalement, pas tant.
0: Et d'ailleurs, merci pour cet acte de pédagogie, parce que même la France Insoumise s'empare pas de ce débat. Et heureusement que Planète Boom Boom et d'autres le disent, mais taxer les riches, bon sang. Là, Bayrou est en train de faire les poches des pauvres pour trouver 40 milliards. Il y a une poignée d'années, j'ai entendu la sociologue Monique Pinson-Charlot, qui, par extraordinaire, était venue au Trésor de France Inter et qui avait donné le chiffre, la fraude fiscale. Parce que voilà, le problème, c'est que les riches ne payent pas d'impôts en France. Et on nous fait croire que la France est un pays émergent, parce qu'on ne dit plus du tiers-monde, qu'on peut plus payer les retraites, les hôpitaux, les services publics et machin, parce qu'on serait devenu pauvre alors qu'on n'a jamais produit autant de richesses. Et moi, je suis complètement stupéfait que ce débat de la fraude fiscale des ultra-riches n'apparaisse pas, même dans les... ou très peu. Alors, est-ce que c'est que le fait que quand on parle en milliards, les gens bug, parce que combien de baguettes de pain ça fait 100 milliards. Le déficit de la France, c'est environ 100 milliards d'euros par an. La dette de la France se creuse de 100 milliards d'euros par an. Et Monique Pinson-Charlot avait dit à Inter, la fraude fiscale des riches, c'est environ 100 milliards d'euros par an. Ça joue ce qu'on appelle l'optimisation fiscale, qui est une fraude légale. Hein. Donc tous les ans, il y a une fois et demie le déficit qui ne rentre pas dans les caisses de l'État. Et moi, j'entends des gens qui se perdent un peu sur des trucs du les salaires des ministres à la retraite, mais ça, c'est de l'argent de poche, en fait. C'est facile de comprendre les éventuelles personnes qui fraudent le RSA, parce qu'on voit combien de baguettes de pain ça fait un RSA. Je me dis, est-ce que le problème, c'est que quand on parle en milliards, les gens bug? Planète Boum Boum, en fait, fait de la pédagogie aussi, parce que taxer les riches, taxer les riches, bon sang. Et pourquoi ce truc n'apparaît pas dans le débat public?
1: Moi, j'ai l'impression que ça, qu'en tout cas, dans les milieux de gauche et tout, c'est quand même un sujet qui est quand même discuté. Et là, la mobilisation autour de la taxe Zuckman récemment, c'était un de ces temps forts de mobilisation autour de ce sujet-là. J'ai l'impression qu'effectivement, c'est un peu l'éléphant au milieu de la pièce. Enfin, c'est clairement, il y a tellement de thunes qui filent et les écarts de richesse entre les ultra-riches et et le reste de la population se creusent tellement depuis, là ça accélère de plus en plus, quoi. Donc c'est clair que c'est un énorme sujet. Nous, modestement, effectivement, c'est un slogan, le taxer les riches, qui pareil, c'est un truc qui tourne en manif, qui vient des États-Unis aussi. On se rappelle de Ocasio-Cortez qui avait une superbe robe Tax the Rich au Met Gala il y a quelques années, là, qui a fait un petit coup de com' là-dessus. En tout cas, nous, c'est un sujet qui est aussi, c'est un des slogans qui émerge énormément de cette première manif-là, parce que clairement, pour régler le sujet des retraites, une bonne petite taxe planchée sur les milliards que se font les Arnaud et Bolloré et consorts, ça serait quand même assez facile à mettre en place a priori. Et du coup, c'est aussi pour ça, tu parlais des têtes de milliardaires, des invités milliardaires qu'on fait venir sur scène pendant le concert. Ça fait partie des gens sur lesquels on a bien envie de taper et qu'on a bien envie de mettre un peu au devant de la scène aussi, parce que c'est vrai qu'ils sont bien planqués, pas forcément très visibles, ils sont ciblés souvent par les militants, etc. et les militantes.
0: Mais... Pierre-Edouard Sterrin va rejoindre le collectif.
1: Écoute, il va falloir lui faire une place, je pense, parce que il est en train de se faire bien... Tu vois, enfin, moi je trouve ça cool aussi que ces personnes-là soient visibilisées, que là ils commencent à sortir dans les médias, qu'on commence à le connaître et tout. Et je pense que ça aussi c'est un taf qui a été fait par des assos, par des mouvements, de rendre visibles ces personnes de l'ombre qu'ils ne sont pas, qui se planquent bien, alors qu'elles ont un impact massif, qu'elles nous foutent tous dans la merde d'un point de vue finance publique, qu'elles défoncent nos services publics et qu'à côté de ça, en plus, elles financent des idées dégueulasses et racistes, etc. Donc voilà, probablement bientôt ce terrain sur scène. On a rajouté Elon Musk.
0: On ne le connaît pas assez, ce terrain. Donc ce serait bien de montrer son visage, de dire qu'il existe, que cet homme complètement cinglé veut se faire canoniser. Vous savez que c'est son but dans la vie. Hein. Ouais, quand il est mort, il va être sanctifié. Après, bien entendu, avoir œuvré à l'arrivée potentielle d'un gouvernement fasciste en France, via tous ses leviers et ses prétendues nuits du bien commun. Mais oui, son trip, lui, c'est d'être canonisé. Même s'il est mort, quand ça arrive, il s'en fout, c'est son trip.
4: Les milliardaires voyous qui apparaissent sur scène avec Planète Boum Boum, Bernard Arnault, Bolloré, Musk, on pourrait en ajouter plein d'autres, comme Sterrin ou le défunt bétonneur Francis Bouygues, dont la boîte continue à vendre du béton, tout comme Lafarge, entreprise enrichie pendant l'occupation avec le mur de l'Atlantique des nazis. Lafarge mise en examen en 2023 pour collaboration avec les islamistes de Daesh. Quand on a collaboré avec les nazis, on peut tout à fait collaborer avec l'État islamique. Les grands projets autoroutiers inutiles et destructeurs payés avec l'argent du contribuable font aussi partie des cibles de Planète Boum Boum.

0: Tu remballes ton autoroute, planète Boum Boum, pour évoquer ces inutiles et mortifères grands projets autoroutiers qui constellent les cartes, notamment de France, et ce dans le but de faire des couloirs à camions qui sillonnent l'Europe et le monde, et ce pour le plus grand bonheur des bétonneurs et autres marchands de BTP, des A69, route nationale 88 de Haute-Loire, ou comme la D924 de Normandie, projet heureusement ajourné après un combat militant pour le moment victorieux, alors que des lignes de chemin de fer existent déjà. Ce qui est dit dans « Du fret, ferroviaire », chanté par Julien, cheminot solidaire Sudrail, que nous avons rencontré en juillet 2024 lors du village de l'eau, et qui nous a raconté la rencontre et la collaboration entre lui, ses camarades et Planète Boum Boum. Bonjour Julien.
1: Bonjour.
0: Sudrail.
1: C'est ça, ouais, la fédération Sudrail qui réunit tous les travailleurs et les travailleuses du rail.
0: Solidaire et co-organisatrice et porte légalement ce village de l'eau.
1: C'est quand même nouveau hein, que le mouvement syndical se réinterroge et affirme, et ça c'est le cas pour nous, pour l'Union syndicale solidaire et la Fédération Sudrail, de dire lutte sociale et lutte écologique, en fait il faut les allier, il faut travailler ensemble, il faut apprendre à se connaître. On est complémentaires en fait, on n'est pas opposés ou on n'est pas en parallèle. Il faut qu'à un moment donné il y ait de l'intersectionnalité qui passe par là. C'est construire un champ de lutte partagé. C'est pas avoir des convergences des luttes, c'est construire un champ de lutte partagé. Et le champ de lutte là, alors c'est le village de l'eau et ça veut dire, c'est le sujet de l'eau. Moi j'étais ce matin sur le lien transport et logistique. Enfin voilà, on a des champs de lutte, on les construit ensemble et c'est des moments. Parce que la vie, il faut apprendre à se connaître, à se renforcer, à savoir le rythme de chacun et de chacune, ce qui peut être différent, hein, le mouvement syndical avec le mouvement social, avec les soulèvements de la terre, avec les méga-bassines, avec... voilà. Et donc c'est des cadres qui sont très importants, puisqu'on a, les mêmes objectifs voilà, et on a les mêmes ennemis.
0: Par exemple, à La Rochenard en 2022, à Sainte-Soline 1, Sainte-Soline 2, il y a toujours des drapeaux solidaires et sud qui flottent sur ces manifs.
1: Ouais. Bah, c'est la volonté de notre transformation sociale, de notre syndicalisme. Il y a évidemment la défense immédiate des salariés, mais il y a le syndicalisme dans le rude, mais il y a cette volonté de transformation sociale, de changer la société. Et donc ça passe par là, ça passe par être présent à des moments-là, même si faut être aussi humble, parce que le syndicalisme qu'on fait, on le fait avec les salariés, c'est un sujet d'émancipation, donc il faut aussi avancer avec les masses en fait. Faut pas non plus qu'on ait une élite qui ait bien conscience des enjeux mais qui abandonne alors les équipes militantes, les salariés avec lesquels on essaye de se coordonner.
0: Vous qui faites des manifs depuis longtemps, vous savez qu'il y a ce qu'on pourrait appeler des tubes de manifs. Donc il y a motivé, il y a on lâche rien. Là, voilà. D'ailleurs, on les a tellement joués qu'on commence à en avoir un peu ras-le-bol. Heureusement, les vulves assassines sont arrivées avec la retraite à 60 ans. On s'est battu pour la gagner, on se battra pour la garder. Il y a aussi Planète Boum Boum, pas de retraité sur une planète brûlée. Et il y en a un qui est apparu il y a quelques temps, là, ça chante du fret.
1: C'est la Fédération Sudrail, c'est l'Alliance écologique et sociale. Donc ça réunit Greenpeace, les Amis de la Terre, ATTAC, la FSU, la Confédération Paysanne, j'en oublie certains. Et alors Planète Boum Boum et alors Action Climat Justice qui est ex-Alternativa 75. Enfin, c'est une très belle aventure pour moi, c'est un moment de ma vie syndicale important. Pour l'anecdote, on est le 13 octobre, on est à Paris, Rem, hein, le compositeur de la chanson, il écrit un bout la veille, il écrit un truc sur le fret, bon il le chante, il me fait relire, et puis le lendemain donc il va à la manif, une manif un peu pourrie, hein, celle du 13 octobre 2023, il la chante et en fait les camarades du rail disent putain il faut qu'on en fasse un clip. Et donc on est parti sur cette aventure, chacun avec son réseau, chacun avec, et on a fini avec un clip, dans nos alliés en fait, et dans nos luttes, on a mis de la culture, de la musique, ça renforce une lutte en fait, ça identifie une lutte, ça donne du poids, et puis aussi du bonheur en fait, enfin, la lutte, c'est quand même vachement beau d'avoir une lutte joyeuse autour d'une musique qui donne la pêche, que bon peut-être toujours les mêmes musiques ou alors des slogans et à un moment donné. Donc ça renforce une lutte, donc c'est une partie qui a été très chouette.
0: Du fret, c'est aussi un message environnemental. Il y a eu quand même ce choix du tout pétrole, tout bagnole, tout goudron. Et moi j'ai le cœur fendu quand je me balade dans ce pays, dans de tout petits bleds. Des fois il y a une petite gare qui est devenue une maison particulière. Mais de se dire que quand on regarde le réseau de ce qu'était le chemin de fer, ce réseau était extraordinaire et desservait jusqu'au moindre fin fond de province. Non seulement les personnes, mais aussi les biens. Le transport des biens, c'est ce qu'on appelle du fret.
1: Tout à fait, c'était énormément. Quand tu as un système de fret ferroviaire ou un système ferroviaire qui est robuste, c'est signe de bonne stabilité économique, on va dire. Ça veut dire que tu as un pays un peu robuste parce que tu peux te développer et tu as un moyen de transport qui te permet. Sauf que ce moyen de transport, le ferroviaire, il faut, nous ce qu'on dit, il faut l'adapter, il faut l'analyser avec une stratégie de politique industrielle et logistique. Mais nous, on est sur un sujet de relocalisation et puis sur de l'aménagement du territoire aussi. Ça veut dire aussi le sujet des transports, c'est pas de tous aller travailler dans des métropoles et dodo, boulot et métro. Donc il y a une réflexion évidemment qu'il faut porter. Il faut qu'on ait des vraies volontés de rupture. Sur ces sujets-là, la Fédération Sudrail, on y est aussi favorable, alors ça va prendre du temps aussi. La Fédération Sudrail, par exemple, contre le Lyon-Turin. Alors on dit comment ça se fait, vous êtes des cheminots et des cheminotes et vous êtes contre un projet ferroviaire. Il n'y a rien de ferroviaire, hein. Pour l'instant, c'est que du BTP et c'est une volonté de toujours continuer le même système productiviste, c'est-à-dire toujours aller plus loin, toujours aller plus vite. Et nous, on s'oppose à ça. Et oui, il faut du ferroviaire. Il faut du ferroviaire pour améliorer la vie des gens, hein, la vie du quotidien. Donc. Et ce qui est triste, c'est quand on compare la carte des dessertes ferroviaires qui sont abandonnées et si on compare le vote du Rassemblement National, on s'apercevra que malheureusement, le vote du Rassemblement National, il est là où, évidemment, c'est pas parce que la gare a été supprimée, mais c'est un symbole d'abandon. C'est un
2: service public.
1: De service public et d'abandon, parce que même de boulangerie, ou voilà, il y a le service public, mais d'abandon et de dire, bon, bah voilà, la gare, ça a un symbole dans. Voilà, quand t'as plus ta gare, si ton train ne s'arrête plus dans la gare, parce que quand on freine ta gare, très rapidement, le train s'arrête moins, parce que voilà, c'est comme ça, c'est un cercle qui est pas très vertueux, tout ça, et ben on arrive à du repli sur soi et à monter de l'extrême droite. Donc évidemment, il faut que le ferroviaire, on le disait ce matin, hein, c'était cool ce matin, on avait une table ronde avec la 69, avec la déroute des routes, avec Green Dock, avec tout ça, et on voit bien, et c'est pas pour faire du corpo un peu au rabais, mais c'est que le ferroviaire, dans tout ça, doit redevenir une place incontournable. Il ne doit pas juste être une alternative.
2: Et je parlais d'environnement, parce qu'évidemment, il n'y a pas photo entre le bilan carbone d'un convoi de train de fret et de je ne sais pas combien, de milliers ou de centaines de camions. Il n'y a juste pas photo. D'ailleurs, j'ai lu, je crois, qui supprimerait la ligne qu'on appelle la ligne Rungis, qui apportait des primeurs, enfin, qui apportait ce qui alimentait les Halles de Paris, et que cette ligne qui apportait ses denrées à la capitale serait supprimée, mais remplacée par je ne sais pas combien de milliers de camions.
1: Oui, c'est ça. Ça veut dire, bah, là, en plus, on y est dans la lutte. Là, on parlait du clip, c'est la liquidation de fret et SNCF, donc ça veut dire que la puissance publique avait encore une entité qui pouvait faire du fret ferroviaire, ça veut dire du transfert, du report modal, de mettre des marchandises sur le rail. Ils sont en train de vouloir le liquider, ça veut dire continuer dans ce système capitaliste et donc des filiales et du dumping social et tout ça. Donc ils abandonnent ça parce que ce qui est grave en fait dans le ferroviaire, c'est que quand on prend des décisions, ça peut être des décisions irréversibles, parce que quand on supprime des voies, quand on enlève des voies dans des zones industrielles et qu'on les remplace par exemple par des pistes cyclables ou par d'autres choses, on les remettra pas en fait. C'est très le ferroviaire, c'est coûteux, mais c'est du temps long aussi. C'est que quand on crée une ligne de chemin de fer, quand on détruit une gare ou quand on détruit un ouvrage d'art, le routier, ils peuvent te faire des ronds-points toutes les années. Chaque maire, pour bien se voir, il change la voirie dans sa commune. Le ferroviaire, c'est pas le cas. On change pas le ferroviaire. Donc il y a des choix qui sont faits là et qui peuvent être irréversibles et qui, à un moment donné, on le sait, avec l'urgence climatique, nous oblige, la bifurcation écologique nous oblige à réduire les gaz à effet de serre, et donc le transport et le ferroviaire, c'est l'une des solutions. Si on n'arrête pas cette machine infernale, on va arriver, on sera même plus capable. On pourra avoir la volonté ou dire bon, bah là on est obligé, mais on n'y arrivera plus parce qu'on n'aura pas ce qu'on appelle nous l'outil de production et évidemment les cheminots et les cheminotes et les travailleurs et les travailleuses qui vont avec.
2: Du fret. Quand c'est des gens et pas des marchandises qu'on transporte, on dit quoi?
1: On dit du train ou du service public ou du bien commun. C'est pareil, la volonté qu'on veut, c'est que le ferroviaire, il appartient, c'est un bien commun, il appartient à la société. En fait, nous, ce qu'on souhaite, c'est voilà, quelque chose qui appartient à tout le monde et que les usagers et usagères décident de leur train à quelle heure ils le veulent, à quelle heure le guichet doit s'ouvrir. Enfin, c'est un vrai bien commun, c'est quelque chose qui appartient. Alors, il y en a qui diront la nation, il y en a qui diront la société, il y en a qui diront plein de choses, mais ça nous appartient et ça, c'est ça que la lutte. Et donc, des luttes usagers, voyageurs, voyageuses, cheminots, cheminotes, ou des luttes qu'on a aujourd'hui avec tous nos alliés.
3: Des cheminots.
2: Plaisir l'an dernier au village de l'eau en 2024 de rencontrer Julien de Sudrail. J'avais envie que vous racontiez, vous, comment vous avez vécu cette rencontre et comment ça s'est passé.
4: C'est justement lui que je retrouve après et ça fait toujours plaisir de le croiser dans des mouvements comme ça. Bah, nous, ça a été assez génial aussi. On a sorti Génération Boom Boom entre les deux, mais c'est un des premiers sons qu'on a vraiment enregistré, qu'on a sorti et qui a aussi pas mal marché et qui a un peu lancé une deuxième vague, parce qu'après la période retraite, Taxer les Riches, etc., enfin Planète Brûlée, on s'est dit peut-être il y a eu un petit moment, il y a eu un pic, on a fait un son, c'est trop cool, on s'est trop marré, ça va peut-être retomber et ce sera déjà trop cool quoi. Et en fait, c'est un peu le fret, ça a pas mal relancé aussi aussi une nouvelle dynamique. Et on s'est dit, bah, en fait, voilà, on va peut-être continuer à faire des chansons et peut-être c'est cool. Et c'était, en vrai, c'était assez génial comme rencontre parce que c'est aussi un morceau qu'on a écrit pour une manif dans le cadre de l'Alliance écologique et sociale, justement, où le sujet du fret faisait partie. C'était un des sujets qui était porté par l'Alliance, mais qui est un super sujet pour aussi faire le lien entre les enjeux sociaux et climatiques. Et ça, Julien, c'est quelque chose que, enfin, moi, je l'admire pas mal pour ça, parce que c'est quelque chose qu'en tout cas sur lequel il bosse beaucoup, de faire du lien aussi entre syndicats et mouvements écolo. Il est beaucoup dans les événements comme ça et tout. Donc ça tient aussi à la rencontre, à des rencontres aussi interpersonnelles, hein, tous ces trucs-là. Donc avec Julien, ça a bien accroché. Quand il a entendu le son à la manif, il l'a trouvé trop cool. Donc c'est lui qui a un peu boosté un peu le reste de l'Alliance écologique et sociale pour qu'on trouve un petit peu de sous à droite à gauche, qu'on puisse faire un clip, quoi. Donc nous, on a eu un petit budget pour faire un clip. On a Rachel dans le collectif Kéréal qui s'est occupé de réaliser le clip. Et en fait, c'est ce qui était génial, c'est qu'on est vraiment, on allait tourner ça pendant une manif des cheminots et cheminotes en Normandie. Donc on a tourné le clip en marge de la manif. Tout ça s'est monté en 2-3 semaines, un peu en speed. Et on est arrivé avec notre petite équipe pendant la manif. On allait tourner ça sur la gare, l'ancienne gare de triage là, près de Rouen, qui est en train de disparaître petit à petit. On a tourné ça un peu à la sauvage, sans autorisation, en étant couvert par les cheminots qui faisaient la sécu dans cette zone-là. Il fallait qu'on finisse à des bons horaires, parce qu'après les équipes tournées, c'était plus des gens de Sudrail, c'était d'autres gens qui potentiellement allaient nous balancer. Enfin, donc ça s'est fait, toute l'ambiance de tournage du clip et tout était assez géniale aussi, parce qu'on était un peu, c'était un peu commando. Ils ont été vraiment adorables. Il y a plein de cheminotes et de cheminots qui ont joué le jeu à fond et qui ont trouvé ça délire, qui avaient entendu la chanson, quoi, et qui du coup ont trouvé ça vraiment délire et qui sont grave mouillés, enfin, et qui du coup sont venus tourner les clips avec nous aussi le soir. Le matin même, et ça passait des coups de fil pour trouver 20 personnes pour aller tourner la nuit avec des fumis et des feux de Bengale dans la gare illégalement et tout. Enfin, non. Et en fait, voilà, ça s'est fait, ils nous ont grave bien accueillis et tout. Et donc, expérience militante et humaine trop cool, parce que c'est vraiment un week-end d'interlute de fou, quoi. C'était des petites équipes, mais on a vraiment passé un week-end, nous, avec toute une équipe de cheminots et cheminotes, avec qui on a tissé des liens assez forts à ce moment-là. Et du coup, que le son derrière, il est bien marché aussi. Ça fait partie des sons là, dans nos concerts, qui ambiancent tout le temps pas mal, avec un gimmick qui reste bien dans la tête aussi et qui a bien fonctionné. Donc voilà, il y a aussi toute une histoire. Je pense que ça restera toujours. On ne sait pas combien de temps Planète Boom Boom durera, on ne sait pas où on va et tout. Mais en tout cas, il restera une histoire aussi assez particulière avec le fret, parce que voilà, ça, à la fois dans la façon dont il a été fait, dans ce que ça a apporté aussi de un peu de deuxième souffle au collectif, et qui nous a permis de nous dire, bah, en fait, peut-être qu'on va continuer à faire ça et qu'on va faire d'autres, et que ça continue à faire triper les gens et nous aussi. Donc voilà, c'est une chanson un peu particulière, et moi aussi, pour moi en particulier, première fois que je me retrouve à faire le rappeur derrière un clip. Voilà, je sais pas si t'as vu le clip, je vous invite à aller voir. Mais voilà, moi c'est pas du tout, je suis 0% rappeur à la base et tout, donc c'était trop marrant de faire ce truc là un peu spontanément et de se retrouver de l'autre côté de la caméra. Enfin, on continue à apprendre à chaque fois ce que c'est pas nos métiers, quoi, donc on apprend sur le tas, et là c'était un peu un apprentissage assez délire, quoi.
0: Le rappel musical de ce que c'est qu'une bonne vieille recette de grand-mère. Bah, salutations à Julien alors.
4: Yes, carrément, ouais.
0: Tu vas aller rejoindre le camarade. Est-ce que tu veux bien continuer un petit peu cette conversation,
3: oui,
0: Elodie?
3: Quelques minutes, ouais. Ouais. Okay,
4: merci beaucoup pour l'échange, ça fait plaisir de...
0: Et on se voit bientôt, puisque Planète Boom Boom en tournée en cette rentrée 2025, et vous passerez notamment par Tours au Bateau Ivre, où on vous attend de pied ferme.
4: Bah écoute, avec plaisir, et puis Elo pourra faire un petit rappel des dates, parce qu'effectivement on passe dans quelques coins, c'est cool, on sort un peu de région parisienne.
0: Alors à trop bientôt.
4: À très bientôt, merci.
0: Allez, recette de grand-mère.

0: c'est de la pédagogie politique avec Planète Boum Boum. Et des fois, le dire en un slogan, bah, peut-être que ça vaut mieux qu'un grand discours.
1: Oui, mais c'est l'idée de Planète Boum Boum, en fait. C'est essayer de se dire, évidemment, le slogan rétrécit, disons, la lutte. Enfin, mais en même temps, il reste dans les esprits, il fait marrer les gens, il permet d'aller hors de nos cercles. Ça, c'est vraiment un gros enjeu pour nous de se dire, passer par des slogans un peu marrants. Là, en plus, le Dufret, c'est une idée de Rem Rem. C'est une reprise des tuches, des frites. Donc, c'est une référence populaire qui parle à tout le monde, du moins à beaucoup de gens. Donc, voilà, c'est un peu l'idée de se dire, en fait, le slogan, il est court, il est efficace, il reste dans la tête, il fait rire. Et du coup, il amplifie ses luttes. Moi, ça me tient quand même toujours à cœur de rappeler qu'on est vraiment juste une, entre guillemets, juste une caisse de résonance. Et que c'est parce que tous ces gens, comme les cheminots, les cheminotes de Sudrail, tous les journalistes qui travaillent dans des médias indépendants, qui font un travail de dingue, toutes les ONG, les associations sur le terrain, voilà, je peux pas du tout tous les citer, mais c'est aussi grâce à elles et eux que nous derrière on peut avec un son aller chercher d'autres gens parce que eux ils nous donnent le fond politique aussi de ça, quoi. Et voilà, on essaye de casser nos cercles avec les slogans et c'est assez satisfaisant quand ça fonctionne, quand on est appelé par des endroits qui sont a priori pas des endroits, soit des endroits de programmation musicales qui sont pas plus politisées que ça, comme on se situe à un endroit un peu particulier, qu'on n'est pas trop repéré comme des activistes et qu'on est un peu marrant, qu'on a une vibe un peu cringe, comme on aime bien le dire, qui est un mot anglais qui vient des choses gênantes, mais bien dosé, en tout cas on essaye. Voilà, ça nous permet d'être appelés par des endroits qui sont pas forcément des endroits fréquentés par des militantes et du coup d'aller chercher le plus loin, quoi, que les gens convaincus.
0: Et à chaque fois, je peux pas m'empêcher, parce que vous êtes aussi un peu contemporain et vous avez émergé un peu en même temps, je reviens aux trois copaines et aux trois copines des Vulves Assassines. Vous les avez déjà croisées en vrai?
1: Non, c'est vrai que moi je les connais pas, je ne crois pas que le collectif les connaisse. Avec le temps, on a fait du lien avec des groupes qui ont un peu les mêmes idées, les mêmes. On a déjà joué sur des scènes avec HK et les Saltimbanques, qui ont vraiment aussi des gros sons, qui ont beaucoup tourné dans les manifs. Avec le groupe Bonne Nuit, qui est aussi très engagé, qui a fait des sons aussi sur le RN. Voilà, mais et d'autres que j'oublie là. Mais non, c'est vrai qu'on les connaît pas personnellement. J'espère que ça ne serait tardé.
0: Moi, je veux présumer de rien, mais pour les avoir croisé MC Vieillard, MC Conan et Samy, je sais pas, mon petit doigt me dit que vous aurez certainement des choses à dire et que vous allez peut-être vous apprécier. Parce que c'est, voilà, il y a un air de famille. En fait.
1: Bah, en tout cas, on essaye de beaucoup rappeler qu'on doit beaucoup aussi à ces gens-là. Voilà, comme disait Rem Rem, on s'inscrit dans une lignée. On n'a pas inventé les sons militants.
0: Mais avec les Vulves, vous êtes contemporain. Hein, le Boum ouais. Boum et les Vulves, vous avez émergé à peu près en 2023, me semble-t-il.
1: Ouais, je pensais qu'elles nous précédaient un peu. Mais...
0: En tout cas, moi, dans ma tête, ça émerge, en tout cas dans la rue, à peu près au même moment. Il y a un troisième tube et il y en aura plein d'autres de Planète Boum Boum avec lequel on va clore cette émission. Nous, ce qu'on veut, c'est la grève générale. Peut-être, tu vas déjà peut-être parler en ton nom, Elodie, et je ne sais pas si vous en avez parlé avec les camarades de Planète Boum Boum. Le 10 septembre 2025, vous faites quoi?
1: Oui, on n'en a pas encore bien parlé en collectif, donc je ne veux pas trop m'avancer.
0: Oui, voilà.
1: Normalement, on sera dans la rue, c'est l'idée. C'est l'idée. Alors, ça me permet de dire que dans le collectif, on a des situations liées à notre travail très différentes.
0: Parce que vous continuez à bosser. En plus, pendant que vous faites ça.
1: Tout à fait. Ouais, je fais partie des gens qui sont en temps plein. Alors, moi, je travaille dans le cirque contemporain, donc c'est pas très loin, mais n'empêche que ça me contraint quand même dans mon engagement. Après, il y en a qui sont intermittents, qui sont aussi contraints par d'autres choses. Voilà, donc on fait comme on peut. On n'est pas là à toutes les manifestations. À chaque fois qu'il y a quelque chose dans la rue, on aimerait, mais malheureusement, on est que neuf. Et puis, on a des activités professionnelles très diverses. Mais oui, le 10 septembre, évidemment, on essaiera. En tout cas, d'être au maximum dans la rue, d'aller soutenir les collectifs. Nous, on est très preneurs, preneuses de ces mouvements-là qui fédèrent des assos, des ONG, des syndicats, qui fédèrent aussi pas mal de milieux militants différents. Donc, on espère que ce sera grand pour rester sur le 10 septembre.
0: pas dans cette méfiance. Ce que la radio d'État, quand un type France Inter nous avait vendu en 2018 avec les gilets jaunes, ouais, c'est des poux jadistes mieux masculins, extrême droite, plèbes, douteuses.
1: Bah non, on discute un peu comme je disais tout à l'heure avec Planète Boom Boom. Quand on est invité quelque part, évidemment, on se pose la question de qui nous invite, de est-ce que ça nous paraît pertinent, est-ce que c'est notre priorité. Donc voilà, on l'a pas encore fait pour le 10 septembre, donc je veux pas trop m'avancer, mais a priori quand même, on essaye vraiment de répondre présent quand il y a des sollicitations comme ça de mouvements qui visent à prendre de l'ampleur, surtout quand c'est dans la rue.
0: Vous avez été sollicité pour le 10 septembre ?
1: On n'a pas encore été officiellement sollicité, non. S'il y a un cortège de l'AES, donc l'Alliance écologique et sociale, dont parlait Rémi tout à l'heure, on y sera sûrement, on sera peut-être sollicité par d'autres collectifs. Rien n'est encore décidé. En tout cas, non, on essaye au maximum de faire du lien, d'autant plus avec des mouvements. Bah, les gilets jaunes, c'est plus d'actualité, mais je pense que si ça l'était, ce serait typiquement un mouvement avec lequel on essaierait de faire du lien, parce que c'est hyper intéressant aussi en termes de sociologie de personnes qui se regroupent, d'horizons militants, de background militants. Voilà, on essaye d'aller aussi vers des gens qui font émerger des luttes, de la rue, d'autres endroits, de venir en soutien aussi. Là, je parle un peu en mon nom, mais je crois que c'est la philosophie de Planète Boom Boom. Et voilà, et ça me permet aussi de dire qu'on sera normalement en Belgique fin septembre. Mais on a été sollicité aussi par des mouvements belges qui essayent de faire réémerger des grosses manifestations un peu calquées sur les marches pour le climat en 2019. Voilà, pour essayer de réunir justement tous ces gens-là qui en 2019 se sont connus dans la rue et amplifier tout ça. On ira.
0: C'est pas un mixage dans l'émission, hein, c'est qu'il y a vraiment des gens qui se mettent à chanter. Ah bah oui, il y a plein de gens qui chantent derrière nous. Donc du coup, on va peut-être les laisser chanter. Voilà. En n'oubliant pas quand même de rappeler que Planète Boom Boom est en tournée pour cet automne 2024. Je vous dis, vous passerez notamment par Tours, au Bateau Ivre, où vous êtes attendu de pied ferme, mais pas que. Quelques dates en tête comme ça?
1: Oui, on sera au festival Les Effrénés à Dijon le 6 septembre. On sera aussi le 26 septembre au festival Sustain à Lille. À Tours, on sera dans ce que tu viens de dire. On
0: a Bateau Ivre.
1: Le Bateau Ivre.
0: C'est une salle de spectacle autogérée.
1: On est vraiment content d'aller dans plusieurs villes de France parce que voilà, on a beaucoup eu de dates à Paris jusque-là. On avait un peu envie de sortir de ça aussi. On sera dans un festival à Paris le 20 septembre. Du coup, on sera à Bruxelles, a priori, le mardi 23 septembre après cette fameuse grande marche. On sera évidemment au festival La Fête de l'Humanité le vendredi soir sur le village des médias indépendants et le samedi 14. On n'en a pas parlé, mais on fera sur une autre scène un son qui s'appelle Sacram, qu'on a écrit spécifiquement pour participer à l'album La Lutte est belle, qui est un album de célébration de chants de lutte à l'occasion des 130 ans de la CGT, aux côtés d'artistes vraiment géniaux, d'ailleurs beaucoup de groupes avec lesquels on a des atomes crochus dans nos approches de la musique et du militantisme. Donc ça, on est vraiment aussi ravis. Et puis, on a quelques dates en octobre, novembre, qui commencent à se dessiner. On a un Instagram, @planeteboomboom, qui est le meilleur moyen pour nous suivre actuellement et suivre toutes nos dates.
0: Rendez-vous est pris, on a bien pris nos agendas. Puis bon, globalement, je crois qu'on peut se quitter là-dessus. Mais en fait, en vrai, nous, ce qu'on veut, c'est la grève générale.
1: Exactement. Nous, ce qu'on veut, c'est la grève générale. Un son qui résume beaucoup de choses. Évidemment, on aimerait ne pas en arriver là, mais pour se faire entendre, ça résume en tout cas l'appel, qui est aussi quelque chose qui nous traverse, qui est vraiment un appel au collectif. Je crois qu'on est toutes et tous dans le collectif traversé par le fait d'être convaincus que en fait, derrière la grève générale, il y a quoi ? Il y a le fait que d'un coup, plein de citoyens, citoyennes décident de faire la grève ensemble et du coup augmentent leur force. Ils font renverser le rapport de force du côté des citoyens, des citoyennes, en fait. C'est c'est ni plus ni moins que ça. Et c'est
0: vraiment pas pour le plaisir de faire la grève, hein, c'est qu'on aimerait vivre dans un monde meilleur, ouais. Tout simplement.
1: C'est le fait de se dire, en fait, réunissons-nous, faisons corps, croyons aussi vraiment profondément en le pouvoir qu'on peut avoir quand on s'organise ensemble, quand on est conscient de nos complémentarités. C'est ça, en fait, la grève générale, c'est d'un coup de se dire, d'un coup, tout le monde essaye d'inverser ensemble ce rapport de force, et souvent, ça laisse des traces sur l'histoire.
0: Merci beaucoup et à bientôt.
1: Merci beaucoup à toi. À bientôt, on espère.
0: Et voilà les amis, c'est ici la fin de cette rencontre avec Elodie et Remrem. Émission à télécharger via notre site Polymix et lavoixoff.com. Avant qu'on ne se retrouve très bientôt sur votre radio libre préférée. Et si Planète Boom Boom passe pas loin de chez vous, allez-y, vous passerez un génial moment qui fait du bien. Ce n'est qu'un combat. Continuons le début. Salut.

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Bonjour et bienvenue dans cet agenda escapadien. En ce jeudi 16 juillet, quoi de beau à faire pour vous? Eh bien, à Ganges, vous pouvez aller profiter d'une soirée culturelle proposée par La Bougeotte sur la place Fabre d'Olivet. Ça sera d'ailleurs la dernière de leur existence sur cette place, puisque l'association La Bougeotte et son café et son restaurant déménagent dans l'été. En tout cas, vous pouvez encore profiter de la place Fabre d'Olivet ce jeudi dès 20h avec un spectacle de cirque qui s'appelle Juste un détour.

6 août, c'est donc les jeudis soirs. Ça commence à chaque fois de groupe. Hein. Le premier à se produire sur scène ce jeudi 16, c'est le Justin Blue Duo Blues. Et ça sera suivi du Petit Vince Trio Rock'n'Roll. Voilà, vous avez toutes les infos aussi sur Facebook. Les Nocturnes du Griffe au Vigan. Et ça se passe sur les quais. Dans l'agenda pour ce vendredi 17 juillet, vous avez tout d'abord le vernissage d'une exposition à la Galerie du Bout du Monde, donc à Saint-Hippolyte-du-Fort. Une exposition collective qui s'ouvre ce 17 juillet, qui sera ouverte ensuite jusqu'au 31 août. De nombreux artistes, je crois qu'ils sont, ils et elles sont 16, à proposer leurs œuvres. Et le thème et le titre de l'expo, c'est tout simplement « Végétal ». Voilà, donc le vernissage, c'est ce vendredi à 18h. Les horaires de la Galerie du Bout du Monde, c'est du vendredi au mardi, 16h-19h, et le mardi et le vendredi matin aussi, de 10h à 12h. Vous trouvez aussi toutes les infos, elles ont notamment une page Facebook, voilà, Galerie du Bout du Monde de Saint-Hippolyte-du-Fort. Ce vendredi 17 juillet, toujours au Causse de la Selle, vous pouvez célébrer le comité des fêtes du Causse de la Selle qui fête ses 20 ans. Et donc pour célébrer ça, une belle soirée au village, notamment autour du plan du lac. Dès 19h30, le spectacle Identité Remarquable par la compagnie Circastix. C'est un groupe de création du Lido. Notamment le groupe de création des circassiens âgés de 12 à 17 ans. Ils se produiront aussi d'ailleurs au Trans-Sévenol dans le week-end. Et suite à ce spectacle, à 22h, vous pourrez voir sur scène le groupe Pixvae et sa trance électro-colombienne. C'est assez incroyable à voir aussi. Sur place, il y a à manger et à boire. Le tout est gratuit, sans réservation. Et je vous rappelle, donc, c'est dans le village du Causse de la Selle, sur le plan du lac, pour les 20 ans du comité des fêtes. Toujours ce vendredi 17 juillet à 21h, dans le cadre des itinéraires bis du Sonambule, c'est à Gignac que ça se passe, mais pas dans la salle du Sonambule, mais plutôt au domaine de Pélican, donc en extérieur. Vous pourrez y écouter Marie Sarah et son mélange de pop et de soul. Sur place, bar à vin et restauration dès 18h30. Le tarif unique pour entrer, c'est 13€, mais c'est gratuit pour les moins de 14 ans. Au Royart, ce vendredi 17 juillet, dans le cadre de leur programmation de l'été, hein, des spectacles qui sont programmés au centre de voix Royart à Toiras-Corbès. Ce vendredi à 21h, c'est le groupe Sonaï qui vous attend. Sonaï qui vous propose un bal hybride, tissé de multiples influences et pensé comme un voyage sonore. Des bourrées et des mazurkas, des valses et des scottiches, rondo, branle, foro, tango, polka, cumbia, chapelloise, costarcote. Tout cela s'enchaînera dans des compositions originales qui font la part belle au texte et à la chanson. On y chante français, espagnol, portugais ou occitan. Et bien évidemment aussi place à la polyphonie. La soirée donc à 21h, le bal débute. L'ouverture de la buvette, elle se fait à 20h. L'entrée est à 13€, tarif réduit de 10€. Et ce tarif de soutien pour ceux qui sont plus en moyen à 20€. On peut réserver par texto uniquement au 06 08 00 55 80. Et c'est donc au centre Royart, à côté de la salle. À Saint-Hippolyte-du-Fort, de l'Opéra vous attend avec l'association Opéra en Seine, Opéra en Cévennes, qui se produira ici sous nos fenêtres dans la cour des casernes le samedi 18 juillet à 21h30 à la tombée de la nuit. Ils seront aussi d'ailleurs au temple de la salle le lundi 20 aux mêmes horaires, 21h30. Le spectacle, c'est Cendrillon, un classique dans une adaptation en français empreinte de douceur. L'univers éternel de Charles Perrault se redessine sous vos yeux. Les duos, trios, quatuors et sextuors s'enchaînent tel un ballet musical, révélant avec éclat la singularité et la richesse de chaque voix. Et une mise en scène aussi très amusante. Voilà, le spectacle, c'est donc Cendrillon. L'entrée, c'est au chapeau. Le placement est libre sur place. Et c'est donc le samedi dans la cour des casernes de Saint-Hippolyte-du-Fort. Et ça sera aussi le lundi 20 juillet au temple de la salle avec l'association Opéra en Seine, Opéra en Cévennes. À Croix-
Cross, l'association Musica Cross vous propose un concert exceptionnel ce samedi 18 juillet avec le KSS, Kaleya Sound System. C'est leur nouveau projet qu'ils viennent vous présenter. Il s'appelle Ecstatic Electro World Music et aux manettes de ce duo, Marianne Ayaomak et Marius

Belcoeur. Elle est chanteuse, guitariste, auteure, compositrice et chef de chœur, passionnée de world music avec derrière elle 30 années d'une belle carrière. On ne la présente plus, et d'ailleurs lui non plus. Hein. Marius est saxophoniste, musicien hors norme, un génie musical passionné de son et de jazz, mais aussi très ancré dans le paysage sonore de son époque. Et c'est donc à Cross qu'ils viendront vous enflammer avec leur nouveau projet, le Kaleya Sound System, ce samedi 18 juillet. On part maintenant à Sumène avec plusieurs propositions qui s'enchaînent les unes avec les autres. Tout d'abord, Doc Seven, dans le cadre de son réseau de tournées estivales, arrive à Sumène en collaboration avec les Trans Sevenol. C'est la tournée du film documentaire Mon oncle Griffon qui se fera en présence du réalisateur Guillaume Brouillet du 18 au 24 juillet sur les Cévennes. Et donc c'est samedi 18 et dimanche 19 à Sumène dans le cadre des Trans Sevenol à la salle Ferrier. Vous pourrez à 15h15 le samedi voir les trois premiers épisodes de la série et le lendemain dimanche les deux derniers épisodes. Voici le pitch de la série. Clap de fin pour la ferme familiale ou transmission de l'élevage. À l'heure où l'oncle de Guillaume Brouillet, Raymond Sabatier, doit prendre sa retraite, quel choix ! Nichée sur un relief isolé entre Vallée du Haut-Tarn et Mont-Lozère, cette ferme perchée offre un cadre splendide. Au fil des saisons, Guillaume Brouillet filme son oncle face aux aléas économiques, mêlant avec tendresse son regard d'enfant émerveillé à la gravité du risque de disparition de ce monde rural. Voilà, c'est donc une proposition de Doc Seven et la série sera aussi en itinérance sur d'autres communes du territoire. On vous en reparlera la semaine prochaine. Et puisqu'on est à Sumène et au Trans-Sevenol, on y reste bien évidemment. Pour vous le rappeler, c'est 18 et 19 juillet. Ce sont les Trans-Sevenol sur lesquels Radio Escapade est un partenaire historique. Nous serons donc sur place pour animer deux plateaux radio le samedi et deux le dimanche. Sur la grande scène du samedi, vous pourrez voir Yuna Foster, Catégorie Gay, Antes et Mazès. Une soirée donc plutôt électro, urbaine et rap. Et le dimanche 19 juillet, c'est HK qui prendra la grande scène, suivi de Charou au platine. À noter aussi au niveau musique qu'à l'heure de l'apéro, traditionnellement donc à 19h gratuitement sur la place du village, deux découvertes régionales vous seront proposées en concert aussi. Le samedi, ça sera l'Orqué qui fait de l'électrique orientale, et ensuite Poplité des Cocos des Rodas, musique du Brésil. Mais encore bien évidemment des fanfares à la ponctuation musicale avec les Cadors et The Fanfardéon, et des spectacles de rue dans le village. Le spectacle donc Identité remarquable des Circastics dont on a parlé plus tôt, Le Prénom par la compagnie La Colombe Enragée, À l'épreuve des pavés par la compagnie Fatras, Moupets Rhapsody par la compagnie Anonyma Teatro et les Off aussi, avec 6 spectacles à découvrir, plus de nombreuses animations. Bref, le festival de Sumène les Trans-Sevenol, on ne le présente plus et c'est ce week-end. Et on termine, pour ceux qui veulent un peu de fraîcheur, du cinéma, si vous le souhaitez, au Vigan, au cinéma Le Palace. Les sorties de la semaine à retrouver, vous retrouverez les horaires sur leur site cineode.fr, mais les films sont La Bataille de Gaulle, la partie 2, J'écris ton nom, Les Parfaits, Arnaque en famille, Jim Queen, L'Illusion de Yakushima, et aussi toujours à l'affiche pour toute la famille, Des Mignons et des Monstres ou bien Toy Story 5. Vous retrouverez le programme détaillé sur cineode.fr/lepalace. C'est tout pour l'agenda de ce week-end. On vous souhaite justement un beau week-end et nous on se retrouvera sur les Trans-Sevenol en plateau en direct, donc à 13h30 et 17h30 les samedis et dimanches. On a hâte d'y être et d'ici là, on vous souhaite de bonnes baignades. Tiens.

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5: Après une première édition à Sandras en 2023, le Festival du Vivant en Cévennes a eu lieu du 16 au 30 mai 2026 sous une forme itinérante à la rencontre des autres vallées cévenoles et de leurs habitants et habitantes entre le nord du Gard et le sud de la Lozère. Guillaume Sirio, chargé de mission au syndicat des Hautes-Vallées Cévenoles.
6: Cette deuxième édition, on est en itinérance dans les vallées Cévenoles. On n'est plus deux structures porteuses comme à l'époque, mais on est quatre structures à travailler sur ce projet de festival. Donc le syndicat, le Parc National des Cévennes, mais aussi le CPIE du Gard, donc qui est l'association qui est la tête de réseau des acteurs de l'éducation à l'environnement, et les écologistes de Lozière, qui est une association naturaliste basée au nord de Montpellier, avec qui on travaille depuis la première édition sur le festival. Et donc on est maintenant sur deux semaines en itinérance dans les vallées Cévenoles avec une vingtaine de communes concernées par le festival.
5: Manon Debrun, chargée de projet au Festival du Vivant, elle nous dévoile les objectifs de cet événement ambitieux.
7: L'objectif de ce festival qui se veut assez ambitieux, tant par le fond que par la forme, c'était de proposer deux semaines d'itinérance autour du lien au vivant et de proposer aux habitants et aux habitantes des Hautes-Vallées Cévenoles de découvrir des ateliers, des spectacles, des concerts, des rencontres de manière participative pour essayer de discuter d'un autre moyen d'envisager la vie dans les Hautes-Vallées Cévenoles. Ça a commencé il y a déjà 10 jours. C'est de la production culturelle, énormément d'acteurs issus du champ de l'éducation à l'environnement, de l'éducation populaire, de la culture, qui se sont retrouvés autour de tables pour pouvoir proposer des journées et des activités qui puissent être assez innovantes.
5: De l'innovation et dans les questions avec des ateliers en bord de rivière menée par Anne Piffard, compositrice du collectif Arquitas.
8: On invite les personnes à justement à utiliser ce micro et à écouter au casque en direct ce qu'ils entendent dans la rivière. Et puis aussi, on a une table avec aussi des casques et un ordi où on peut entendre les sons qu'on a enregistrés depuis le mois de décembre. Et Pierre-Alain présente certains sons avec des photos. Et comme ça, c'est le moyen d'échanger avec les personnes sur des thématiques et des situations concrètes des rivières.
9: Est-ce que je suis restée là, de fermer les yeux pour ressentir à l'intérieur de moi la résonance de l'eau.
5: Ce numéro de 180 secondes a été réalisé par RGO, Radio Grille Ouverte, pour l'Assemblée Régionale des Radios Associatives, dans le cadre d'un partenariat avec la région Occitanie-Pyrénées-Méditerranée.
10: Une série documentaire pour les petits et aussi un peu pour les grands. Réalisée par Aurélien Caillot et Lucie Combe.
11: Au milieu du béton, dans les jardins, sur les trottoirs, les toits ou au sommet des lampadaires, l'air de rien, vivent des espèces sauvages. Et il suffit parfois de regarder attentivement et de tendre l'oreille pour les remarquer. De temps en temps, il faut aussi lever la tête. En haut des vieux clochers, sur le rebord des fenêtres inutilisées, dans les creux des immeubles, nichent des rapaces. Des oiseaux carnivores avec un bec crochu et tranchant, et puis des cerfs, des pattes avec des doigts et de longues griffes courbes pour mieux capturer leur proie et les transporter au loin. Rapaces. Ce nom vient du latin « rapere », emporté précipitamment. Mais pas de quoi trembler, car on ne parle pas ici d'un grand oiseau de proie, comme l'aigle royal, mais d'un rapace bien plus petit, un faucon. Un oiseau vénéré dans l'Égypte antique, où il était lié au dieu Horus. Tu en as peut-être déjà vu des images. Un homme avec une tête d'oiseau ronde, un bec crochu et de grands yeux.
12: Un dieu très puissant.
11: Les plus communs par chez nous sont les faucons cresserelles. Falco tinunculus. En Suisse, on les appelle criblettes. On les voit parfois voler dans le ciel, leurs ailes étroites et pointues grandes ouvertes et leur longue queue ronde déployée à la manière d'un éventail. Ils font à peu près la taille d'un pigeon, mais sont moins dodus. D'en bas, leur plumage semble beige, avec des touches de brun noir. Mais quand ils sont posés sur les poteaux ou les arbres, ailes fermées, leur silhouette est plutôt brun roux. Le mâle a la tête et le bout des ailes et de la queue gris foncé. Ils ne restent généralement sur un perchoir que 5 à 10 minutes, ce qui laisse largement le temps de les observer. Avec leur très bonne vue, ils scrutent les airs comme le sol en dessous d'eux. Alors, tiens, voilà une proie. Ils tombent en flèche sur elle à 60 km/h environ et l'attrapent avec leur serre. Rapide, mais moins que leur cousin le faucon pèlerin, qui lui peut aller à plus de 300 km/h. Et ce n'est qu'une des techniques de chasse des faucons cresserelles. Leur spécialité, celle qu'ils utilisent le plus, c'est le vol en Saint-Esprit. Tout en battant des ailes, ils restent au même endroit, le corps en forme de croix, queue légèrement baissée, bien ouverte, tête penchée, et les yeux rivés sur une zone en dessous d'eux, à la recherche d'une proie, sur laquelle ils fonceront le moment venu. Un vol stationnaire qu'ils maîtrisent mieux que personne. Ils restent comme ça 20 à 30 secondes, puis descendent un peu, puis remontent et recommencent en alternant battement d'ailes et vol plané. Mais pour ça, il leur faut du vent, qui ne doit être ni trop fort ni trop faible. Sinon, c'est hyper fatigant de rester planté comme ça en l'air. Alors quand les conditions ne sont pas réunies, ils utilisent d'autres techniques, comme celle du perchoir. Une fois la proie entre leurs serres, ils l'emportent précipitamment. C'est un rapace, rappelez-vous. Pour l'amener en haut d'un perchoir et la manger tranquille. Au menu, des petits oiseaux, moineaux, mésanges et tourneaux, des œufs chipés dans des nids, des lézards, quelques insectes, des micro-mammifères et des chauves-souris qui se seraient levées trop tôt. Car notre faucon est diurne, il chasse le jour. Contrairement aux chouettes ou aux hiboux qui sont aussi des rapaces, mais nocturnes, de nuit. Certains faucons cresserelles migrent, d'autres sont plutôt sédentaires. Ils utilisent généralement le même nid d'une année sur l'autre, entre avril et mai. C'est souvent un nid de récup, abandonné par une pie ou une corneille, ou alors un trou dans le mur. Si tu en as repéré un, il y a de fortes chances qu'il soit encore occupé l'année prochaine. Aujourd'hui, les cresserelles sont protégées par la loi, mais ça n'a pas toujours été le cas, tout comme ils n'ont pas toujours été présents en ville. Mais à la campagne, on les a longtemps chassés. Et les pesticides utilisés dans les champs ne sont bons ni pour eux, ni pour leurs proies. Alors pourquoi pas la ville ? Ils y trouvent de la nourriture et sont tranquilles sur les hauteurs, dans les vieux bâtiments religieux comme cette cathédrale, ou sur les immeubles avec leurs bords de fenêtres inutilisés, leurs trous, leurs creux, leurs recoins, qui rappellent ceux des falaises dont ils sont originaires. Tu vois, des fois ça vaut le coup de lever la tête.
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0: monsieur, s'il vous plaît, est-ce que vous auriez votre ticket?
1: Oh, ça va, tu vas pas me faire chier.
0: Ah ouais, j'ai pas de ticket, alors. Elle va bien, la vie.
1: Moi, je rentre comme ça.

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